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0: Bob Neck, MC au microphone d'or. Même ta meuf me respecte. Premier morceau.
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1: Bonjour à tous, le PSG entre un peu plus dans l'histoire. Les Parisiens ont remporté hier soir la Ligue des Champions pour la deuxième saison consécutive. Un succès au tir au but face à Arsenal. Une performance inédite à l'échelle de la France et si rare au niveau européen. Le Real Madrid avait notamment réussi à conserver ce trophée il y a un peu moins de 10 ans. De son côté, le club anglais qui disputait sa deuxième finale devra encore attendre avant de soulever sa première Ligue des Champions. Une soirée de fête à Budapest et en France, mais une soirée également marquée par des débordements. Plus de 410 personnes ont été interpellées dans le pays après ce succès du PSG, dont 283 dans la capitale. Au moins 7 fonctionnaires de police ont également été blessés. Des débordements inacceptables pour le ministre de l'Intérieur, Laurent Nunez. Malgré ces tensions, les célébrations sont bien maintenues à Paris. Près de 100 000 personnes sont attendues en début d'après-midi pour une grande fête gratuite et ouverte à tous au Champ de Mars devant la Tour Eiffel. Les doubles champions d'Europe seront ensuite reçus à l'Elysée aux alentours de 18h avant une soirée du côté du Parc des Princes qui a déjà vibré hier soir. Des écrans géants étaient installés pour suivre la rencontre. Dans l'actualité également, l'éducation, les salaires, les frontières et l'intelligence artificielle. Les priorités de Gabriel Attal qui a officiellement lancé sa campagne présidentielle hier lors d'un meeting à Paris. Je laisse à d'autres le sang et les larmes. Moi, je vous promets l'action et l'espoir, a lancé l'ancien Premier ministre. Ils veulent s'opposer à la bataille culturelle de l'extrême droite et à la mainmise du milliardaire conservateur. Une manifestation contre Vincent Bolloré s'est déroulée hier après-midi près de l'Olympia à Paris à l'appel de la CGT Spectacle. Le leader insoumis Jean-Luc Mélenchon était présent. Et puis direction la terre battue parisienne avec le coup d'envoi des huitièmes de finale aujourd'hui à Roland-Garros. Censura notamment le Brésilien João Fonseca qui a éliminé le Serbe Novak Djokovic. Il sera face au Norvégien Casper Ruud. Diane Paris, la dernière Française en lice. Très bon début de journée.

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4: Bonjour à tous, une deuxième étoile pour le Paris Saint-Germain. Les joueurs de la capitale ont remporté hier soir la Ligue des Champions pour la deuxième année consécutive. Un succès difficile au tir au but contre Arsenal après un match nul un partout face à des Anglais qui avaient rapidement ouvert le score. Et forcément, après cette soirée historique, difficile de trouver les mots pour l'attaquant parisien. Désiré Doué, il était au micro d'M6.
5: J'ai pas les mots, je sais pas quoi faire. La première, c'était exceptionnel, mais on avait cette envie plus que tout d'aller chercher la deuxième et d'écrire l'histoire, encore une fois, de rentrer dans la légende, c'est ce qu'on a fait. Regardez, regardez, tout ça c'est nos supporters, tout ça c'est nos familles, c'est nos frères, c'est nos sœurs. On les remercie parce que toute la saison ils sont là. Depuis que le Paris Saint-Germain il existe, ils sont là, ils nous poussent dans les moments difficiles, dans les bons moments. Et ce soir on les remercie. J'aime trop ce club, j'aime trop ce club. Et c'est pas fini, la deuxième elle est là et on va continuer à bosser. Et on ira chercher la troisième.
4: Une nouvelle étoile brille sur Paris. La France est fière, a commenté sur ses réseaux sociaux Emmanuel Macron. Toute l'équipe parisienne sera d'ailleurs reçue en fin de journée par le président de la République après une grande fête sur le Champ de Mars où plus de 90 000 personnes sont attendues. Soirée marquée par de nombreux débordements également. Au moins 416 interpellations partout en France ces dernières heures, dont 283 dans la capitale. À l'échelle nationale, 7 fonctionnaires de police ont également été blessés, dont un assez gravement. « Je déplore ces débordements », réagit cette nuit le ministre de l'Intérieur, Laurent Nunez. Dans l'actu également, un investissement record de 75 milliards d'euros en France dans les infrastructures liées à l'intelligence artificielle. L'annonce du président de l'entreprise japonaise SoftBank dans les colonnes de la Tribune dimanche, avant le sommet Choose France demain. Et puis en basket, Victor Wembanyama et San Antonio en finale de la NBA. Succès des Spurs cette nuit face au Thunder d'Oklahoma City dans le match décisif de la Conférence Ouest. Très bonne journée à tous.
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8: Bonjour à tous, une soirée magique et des débordements, des scènes de liesse partout en France après la victoire du Paris Saint-Germain en Ligue des Champions contre Arsenal, mais également des affrontements. Comme le redoutait le ministre de l'Intérieur, Laurent Nunez, a fait un point dans la nuit.
9: Ces débordements donc, ont été le fait de quelques centaines de personnes ici à Paris, en plusieurs endroits de la capitale, mais aussi sur l'ensemble du territoire national. Il y a eu des débordements et systématiquement, conformément aux instructions qui avaient été passées, les forces de sécurité intérieure sont intervenues systématiquement pour disperser les groupes à risque et procéder à des interpellations. Donc à date, il y a eu 416 interpellations, dont 283 ici, sur le périmètre de la préfecture de police, donc 416 pour l'ensemble du territoire national, auquel il faut ajouter 10 interpellations en zone gendarmerie.
8: Et au moins 7 policiers ont également été blessés. Un nouveau bilan doit être fait par le ministre de l'Intérieur, Laurent Nunez, dans les prochaines heures. Mais si l'on revient aux sportifs maintenant, le PSG a donc réalisé quelque chose d'exceptionnel et de rare. Hier soir, remporté pour la deuxième fois de suite la Coupe aux grandes oreilles. Une finale bien plus fermée et difficile que celle de l'an dernier, qui s'est donc terminée au tir au but face aux Anglais d'Arsenal. La fête va continuer aujourd'hui dans la capitale, dès le début d'après-midi déjà. Coup d'envoi des célébrations sur le Champ de Mars avec le retour des héros. Ils prendront ensuite la direction de l'Élysée avant de se rendre au Parc des Princes pour retrouver une nouvelle fois les supporters. Dans l'actu également, ce matin, la fin de l'épisode de chaleur en France. Il n'y a plus aucune vigilance orange sur l'Hexagone aujourd'hui. Des orages sont tout de même attendus sur la moitié est du pays. Et puis c'est aujourd'hui la fête des mères, l'occasion de faire un petit cadeau à celle qui nous a mis au monde. Selon une récente étude de l'IFOP, près de 2/3 des Français ont prévu d'offrir des fleurs coupées à leur mère aujourd'hui. Voilà pour l'essentiel de l'actualité. Passez tous une très belle matinée et un excellent week-end.
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10: 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L'idée est de parler de notre parcours et de nos projets futurs en France.
11: Bonjour, je m'appelle Barry Mamadou. Je vais raconter le parcours de ma vie en Guinée jusqu'en France. J'ai quitté la Guinée avec un oncle. On est arrivé en Mauritanie où on a travaillé pendant plus de 3 mois. Avant d'entamer le voyage en mer pour rejoindre l'Europe, on a fait 3 jours et demi sur l'eau. Ça n'a pas été facile, mais on est bien arrivé quand même. On avait perdu 3 personnes avec qui on était sur le bateau. On nous a sortis de l'eau à 3 heures du matin et on nous a envoyés au port de Lanzarote. De Lanzarote, on nous a envoyés dans un poste de police où nous sommes restés 3 jours. On nous a enregistrés là-bas, puis on nous a mis dans un avion pour Tenerife, où on est resté pendant 1 mois et 1 semaine. Pendant les premières semaines, ce n'était pas facile avec la nourriture. Tout était nouveau et c'était difficile de manger. Puis on nous a mis dans un avion pour Madrid, et précisément à Cartagena. Je suis resté là-bas pendant 3 semaines. Ensuite, j'ai décidé de quitter l'Espagne pour la France. Je suis arrivé à Bayonne, où je suis resté une nuit. Après, j'ai pris un bus pour Bordeaux avec un ami qui a son frère qui vit là-bas. Une fois arrivé, le monsieur nous a accueillis. J'ai pris une bonne douche et j'ai bien mangé. On a dormi là-bas, mais le lendemain matin, il m'a dit qu'il ne pouvait pas me garder. Il m'a acheté un billet pour Nantes. Je suis arrivé à Nantes un matin. J'ai demandé à un monsieur qui m'a conduit jusqu'à France, terre d'asile. On m'a enregistré 5 jours après mon arrivée. J'ai fait mon évaluation. 3 semaines après, ils m'ont dit que j'avais été reconnu mineur. Je suis resté à Nantes pendant 3 semaines, puis on m'a transféré à Pontchâteau où je suis actuellement tout se passe super bien. Je pars à l'école à Saint-Nazaire où j'ai fait beaucoup de connaissances.
12: Merci à la radio La Tribu de nous avoir accordé ce moment pour parler de nous. C'était les élèves du pôle insertion arrivant de Saint-Nazaire du lycée Aristide Briand.

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1: Mesdames, messieurs, j'espère qu'en écoutant ce beau disque, vous ne vous êtes pas ennuyés. Je l'espère. Je dis de ce beau disque parce qu'il a été enregistré par des techniciens vraiment consciencieux.

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0: c'est du bon jeu, ça. Vérane.
1: Le soprano Paul Mirabel, Squeezie McFly et Carlito.
0: Pardon ? Quelle est votre réponse ?
1: Marlène Schiappa. Lady Gaga. Omar Sy, Clara Luciani, Nicki Minaj, Florence Foresti, Taylor Swift, Mbappé, Emmanuel Macron, Donald Trump, Damso, Marion Cotillard, Katy Perry, Charles Leclerc, Léon Marchand, Angèle, Lenny Kravitz, Greta Thunberg, François Hollande, Philippe Etchebest, Billy Eilish, Wendy Renard, Nikos Aliagas, Barack Obama, Cyril Lignac, Teddy Riner, Julien Doré, Loan, Thomas Pesquet, Harry Potter, Yann Barthès, Inox, Tag, Lena, Situation, Adeline Champ, Brad Pitt.
0: Attention. Top en 1912, quelle émission animalière voit ses principaux dirigeants massacrés par un animateur dont le véritable prénom est Ronan. Bien joué, 3 points.
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5: Ah bonjour à tous, bienvenue. Moi c'est Hugo Décrypte et aujourd'hui je suis accompagné de Spider-Man.
2: Bonjour les cocos, c'est moi.
5: Alors Spider-Man, déjà moi je pense qu'on peut commencer par la question que tout le monde se pose. Un mythe, est-ce que Spider-Cochon existe vraiment ?
2: Bah bien sûr, c'est mon animal cochon, mon animal de compagnie. J'en fais du bacon par contre si, quand j'ai faim.
5: Et est-ce qu'on peut vraiment pas le manger ?
2: Si, on peut le manger. C'est logique, c'est un cochon.
5: Ouais mais bon, vous par exemple, vous êtes inhumain.
2: Si, je suis humain. Oh, je peux juste tirer des toiles de mes mains.
5: D'accord.
2: Et je sais faire des saltos arrière.
5: Et alors moi j'ai une question, parce que dans tous les Spider-Man qu'on a vus, l'araignée était différente. C'est quoi la vraie histoire ? Parce que moi je suis perdu entre les... Enfin toutes les... Non, je suis perdu. Dites-moi.
2: En fait, moi je suis né d'une lésion entre un humain et une araignée. C'est ça la vraie histoire.
5: D'accord.
2: Ah ouais.
5: Mais donc oui, mais alors moi je veux bien, mais dans tous les Spider-Man il y a une araignée différente, donc... C'est quoi
2: pour,
5: la vraie...
2: C'est parce qu'en fait, ma mère, l'araignée elle est morte, c'est pour... C'est pour qu'on la voit, tu vois.
5: Non, j'ai pas compris. Mais bon, allez. Bon alors, vos toiles, comment ça s'est passé, là ? Parce que moi, dans les premiers Spider-Man, c'était une invention. T'avais inventé les toiles.
2: Bah, en fait, ça dépend, parce que je fais partie de plusieurs univers différents.
5: Ah, c'est vrai, le multivers.
2: C'est compliqué.
5: D'accord. Et alors, le multivers, on en parle. Moi, je trouve ça super compliqué. Ça se passe comment ?
2: J'en sais rien. C'est toujours Iron Man qui s'occupe de ça. Il m'explique juste dans mon oreillette, t'inquiète.
5: D'accord. Bah merci beaucoup Spider-Man.
2: C'est Spider-Man avec l'accent.
5: Merci beaucoup Spider-Man.

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2: Bonjour à tous, le Paris Saint-Germain entre un peu plus dans l'histoire du foot français et européen. Les Parisiens ont remporté hier soir la Ligue des Champions pour la deuxième fois de suite. Une finale bien plus fermée et difficile que celle de l'an dernier. Mais les hommes de Luis Enrique ont finalement réussi à venir à bout d'Arsenal au tir au but après un match nul un partout. Écoutez la joie du capitaine parisien Marquinhos après ce sacre. Il était au micro de Canal+.
3: C'est une émotion différente. On a passé de 0 à 2, c'est incroyable. Back to back. On a montré qu'on voulait vraiment, depuis le premier jour qu'on est arrivé, c'est dur de gagner. Et de gagner deux fois, c'est encore plus difficile. Alors il faut qu'on se remette tous. Et c'était ça l'objectif, c'était ça le mental, on a montré aujourd'hui. Et ben voilà, je profite pour. Je pense que l'ambiance au parc, elle était incroyable. Merci le parc, merci tout le monde qui est à Paris. Profitez bien les gars.
2: Et des célébrations sont bien prévues à Paris aujourd'hui. Près de 100 000 personnes sont notamment attendues en début d'après-midi au Champ de Mars. Soirée hier qui a également été marquée par des débordements. Au moins 416 personnes ont été interpellées en France, dont 283 dans l'agglomération parisienne. Toujours à Paris, 300 personnes dans la rue aussi hier contre les violences sexuelles faites aux enfants et aux femmes. C'est le Conseil français des associations pour les droits de l'enfant qui a organisé cette marche. L'éducation, les salaires, les frontières et l'intelligence artificielle, les priorités de Gabriel Attal qui a officiellement lancé sa campagne présidentielle hier lors d'un meeting à Paris. Je laisse à d'autres le sang et les larmes, moi je vous promets l'action et l'espoir, a lancé l'ancien Premier ministre. Et puis en tennis, il n'y a plus de Français dans le tableau masculin. Roland Garros, ça y est, le jeune Moïse Kouamé s'est incliné hier en 4-7 face au Chilien Alejandro Tabilo lors du troisième tour du tournoi. Notez chez les dames la qualification de Diane Paris qui a battu l'américaine Amanda Anisimova. Voilà pour l'info, très belle journée.
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6: Je m'appelle Mohamed Kanté, je viens de Guinée-Conakry et je vais vous raconter mon arrivée en France. Depuis que je suis arrivé en France, la chose qui m'a le plus marqué, c'est le calme de la ville. Par exemple, à Nantes, personne ne dérange l'autre et tout le monde est occupé par ses affaires. La ville est vraiment très calme. En plus, sur les routes, je vois beaucoup de voitures et je n'avais pas l'habitude de voir autant de voitures. Chez moi, on voit surtout des vélos, des motos et peu de voitures, pas comme ici. C'est aussi ce que j'ai appris depuis mon arrivée, observer, comprendre et m'adapter à ce nouveau quotidien. J'ai appris que le bonjour est sacré en France. On ne commence jamais une interaction dans un magasin sans dire bonjour. J'ai appris aussi qu'une personne plus âgée que toi, une fois que vous vous connaissez, tu peux la tutoyer sans aucun problème. En Guinée, ça, c'est pas possible. Merci à la radio de la tribu de nous avoir accordé ce moment pour parler de nous. C'était les élèves du pôle insertion arrivant de Saint-Nazaire, du lycée Aristide Briand.
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1: Trois candidats dans un mouchoir de poche, mais on se régale. C'est du beau jeu, ça. Vérane.
2: Soprano Paul Mirabel, Squeezie McFly et Carlito.
1: Pardon ? Quelle est votre réponse ?
2: Marlène Schiappa, Lady Gaga, Omar Sy, Clara Luciani, Nicki Minaj, Florence Foresti, Taylor Swift, Mbappé, Emmanuel Macron, Donald Trump, Damso, Marion Cotillard, Katy Perry, Charles Leclerc, Léon Marchand, Angèle, Lenny Kravitz, Greta Thunberg, François Hollande, Philippe Etchebest, Billy Eilish, Wendy Renard, Nikos Aliagas, Barack Obama, Cyril Lignac, Teddy Riner, Julien Doré-Loine, Thomas Pesquet, Harry Potter, Yann Barthès, Inox, Tag, Lena, Situation, Adeline Champ, Brad Pitt.
1: Attention, octobre 1912, quelle émission animalière voit ses principaux dirigeants massacrés par un animateur dont le véritable prénom est Ronan. Bien joué, 3 points.
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5: Vous vous appelez comment ?
6: Hé, moi, c'est une blague, je m'appelle moi.
5: Vous faites quoi comme métier ?
7: Oui, mon métier, c'est pâtissière. J'ai 35 ans.
6: Je suis scientifique, vous.
5: Et vous voulez détruire la Terre ?
6: Une partie.
7: Oui, c'est mon rêve et je suis là pour ça, voilà. C'est mon rêve que j'étais toute petite, ouais.
5: Ah !
7: Je viens de créer un nouveau dessert. Ça s'appelle la nazérienne.
8: Ce dessert, ça fait combien de temps que vous l'avez créé ?
7: Il y a 2 jours et j'essaie d'en faire plusieurs pour en vendre à mon magasin. Avec une crème dessert à la vanille. Par-dessus, un glaçage aux fruits exotiques et des morceaux de fruits des bois.
6: Oh, j'ai déjà braqué une épicerie. Je ne sais pas si c'était bien, gentil ou mal.
5: Et vous travaillez où ?
6: Je ne travaille pas. Je me passionne énormément pour les fioles d'expérience, même si à chaque fois elles font boum !
7: Des grosses tartelettes pour des gâteaux pour plusieurs personnes, 6-8 personnes, pour au moins pour des anniversaires ou pour des. Voilà.
8: Vers quelle heure vous vous levez le matin pour commencer vos pâtisseries ?
7: J'ouvre vers 8-9 heures et je me lève à 6 heures et je commence vers 6h30.
8: Est-ce que ce travail est fatigant ?
6: Je pense qu'il n'y a pas de bonne ou de mauvaise situation.
7: Oui, c'est fatigant de se lever tôt.
8: Est-ce qu'il y a beaucoup de pain et de pâtisseries à la fin de la journée qui ne sont pas vendus et que vous ne pouvez pas revendre le lendemain matin ? Qu'est-ce que vous en faites si c'est le cas ?
6: Je ne sais pas, mais ils sont bleus et c'est moi qui les ai mis dans ma cave. Dans ma camionnette.
7: Je mets dans. Il y a à côté de ma boulangerie, j'ai un sorte de boîte à pain où je mets les pains de la veille pour que les gens qui n'ont pas assez de temps d'y viennent comme ça et de prendre le pain de la veille. Et c'est très rare que ça arrive.
8: Merci beaucoup pour toutes ces réponses et au revoir.

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1: Bonjour à tous. La fête va continuer à Paris. Les supporters du PSG attendent le retour de leur héros. Sacré champion d'Europe pour la deuxième année consécutive, Luis Enrique et ses joueurs vont revenir dans la capitale aujourd'hui après leur succès au tir au but hier soir face à Arsenal à Budapest en finale. Premier rendez-vous cet après-midi sur le Champ de Mars où des dizaines de milliers de personnes sont attendues. Les joueurs parisiens prendront ensuite la direction de l'Élysée avant de se rendre au Parc des Princes. Journée qui s'annonce encore chargée pour les forces de l'ordre. De nombreux débordements, déjà hier soir et cette nuit, au moins 416 personnes ont été interpellées en France, dont plus de la moitié à Paris. C'est le bilan réalisé la nuit dernière par le ministre de l'Intérieur, Laurent Nunez, qui doit prendre la parole une nouvelle fois en fin de matinée. Dans l'actualité également, un investissement record de 75 milliards d'euros en France dans les infrastructures liées à l'intelligence artificielle. L'annonce du président de l'entreprise japonaise SoftBank dans les colonnes de la Tribune dimanche avant le sommet Choose France demain. Les auditions des mises en cause doivent se poursuivre aujourd'hui. 3 personnes ont été interpellées hier après la violente rixe qui a éclaté en tout début de journée à Metz. Un jeune homme de 19 ans a été tabassé en pleine rue et se retrouve dans un état de mort cérébrale. La victime a reçu de nombreux coups au niveau de la tête. La guerre au Moyen-Orient, Donald Trump affirme avoir reçu de l'Iran l'engagement de ne pas se doter de l'arme nucléaire. Le locataire de la Maison-Blanche qui a renvoyé une nouvelle proposition d'accord plus stricte à l'Iran selon plusieurs médias américains. De son côté, l'armée israélienne annonce que son opération au Liban contre le Hezbollah est en train de s'étendre à d'autres zones. Et puis en tennis, coup d'envoi de la deuxième semaine à Roland-Garros. Déjà les 8e de finale au programme avec notamment chez les dames l'Ukrainienne Marta Kostiuk face à la Polonaise Iga Świątek. Chez les hommes ce soir, la jeune pépite brésilienne Joao Fonseca contre le Norvégien Casper Ruud. Très bonne journée à tous.
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5: C'est la meilleure expérience possible du cinéma.
6: En étant en danger et en difficulté, c'est normal qu'on se retrouve avec un peu de monde sur ce genre de rassemblement.
7: Il fallait que le don de sang continue et les donneurs ont vraiment répondu présent.
8: On essaye en tout cas de leur faire prendre conscience que c'est là qu'une grande partie de l'écologie en fait se joue.
9: C'est bien d'affronter des équipes pas de France, ça va bien nous entraîner.
10: Ils participent, ça a l'air de les intriguer, les intéresser.
11: Il y en a plein qui m'ont dit « Ah ouais, on a été écoutés ». Et c'est vraiment... Waouh.
12: T'as entendu l'actu?
13: Non.
12: Quoi? T'as pas entendu l'actu?
13: Bah non.
12: Bon, c'est pas grave. Tout de suite, une séance de rattrapage avec tous les reportages de la semaine dans la tribu.
14: Le Festival Bouge revient pour une 16e édition à Saint-Nazaire. Le 13 juin prochain se retrouveront des milliers de festivaliers, une centaine de bénévoles et au programme de très beaux artistes, du sport et de l'art. Nous avons rencontré Emeline, Siri et Nicolas qui sont tous les trois des éléments importants au bon fonctionnement de ce festival en interview avec Noaman Simlali.
15: Privilégier sûrement les artistes locaux.
16: Alors sur la petite scène, oui.
15: Sur la petite scène, oui.
16: La petite scène, oui. La grande scène, mais la petite scène, oui. C'est la petite scène sauvage, oui. C'est les artistes locaux.
15: Est-ce que c'est plutôt vous qui allez les démarcher ou c'est plutôt eux de eux-mêmes qui viennent vous proposer de passer justement dans ce festival?
17: Pour la petite scène, depuis l'année dernière, on est sur un fonctionnement par tremplin. On organise un tremplin musical où justement on va mettre en place un formulaire. Les artistes vont pouvoir s'inscrire dessus. Et ensuite, on va nous en sélectionner 5 qui vont pouvoir se produire au bar Le Kiosque. Cette année, c'était le 12 mars. Et donc, à l'issue de cette performance, le public va voter pour ses 2 artistes préférés et les 2 artistes vont être programmés au Festival Bouge sur la PV.
14: On le sait, un festival marche aussi énormément grâce à la communication. J'ai envie de dire que c'est un défi d'attirer autant les jeunes que les personnes un peu moins concernées par ce genre d'événement.
17: Je dirais que c'est d'avoir la visibilité, mais de réussir à toucher en fait le public qu'on souhaite dans la zone géographique qu'on souhaite. Puisque maintenant il y a beaucoup de choses qui passent par les réseaux sociaux, mais en même temps, si beaucoup de choses passent par les réseaux sociaux, il y a aussi un maximum d'informations dessus. Donc il faut réussir à un peu sortir de la masse et être original.
16: C'est important et familial, c'est important aussi. D'arriver à cibler les familles et les personnes qui habitent sur le territoire de Méhan-Parouette et d'Herbin, et de Saint-Nazaire, hein, parce que ce n'est pas non plus que pour le quartier, mais pour que tout le monde soit concerné par la communication. Tout le monde n'a pas les réseaux sociaux, donc c'est vrai qu'on travaille encore avec des affiches, avec des flyers, etc.
14: J'imagine qu'il y a beaucoup de candidatures pour peu d'élus. On voit beaucoup plus de femmes représentées cette année. Est-ce qu'il y a une raison à cela ?
17: Et cette année, on a plutôt une programmation qui est féminine, puisqu'on a programmé sur la grande scène uniquement des femmes. Parce qu'on s'est rendu compte qu'en 2025, il y a une étude qui est sortie et seulement un quart de femmes sont représentées dans les festivals de musique. Donc on a décidé de les mettre plutôt à l'honneur cette année.
16: Puis c'est un choix aussi du comité de pilotage, parce que le festival est organisé avec un comité de pilotage qui est constitué de jeunes et d'habitants du quartier, du territoire.
17: Cette année, on est sur un festival qui va se tenir en trois temps. On a déjà parlé du tremplin qui s'est tenu le 12 mars. Mais on a aussi un événement au skatepark le 3 juin. Donc ça va être autour plutôt de challenge en skate et trottinette, animé par Mathias Villers, qui fait lui de la trottinette, si je dis pas de bêtises. Et donc ça va être au skatepark de Saint-Nazaire. Et après ce petit événement, il va y avoir un DJ set.
14: Pour rappel, le Festival Bouge se déroulera le samedi 13 juin de 15h30 à 1h au hall de Penouette.

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1: Bonjour à toutes et à tous, c'est Clément. Le mercredi 20 juin, je me suis rendu au collège Saint-Louis à Saint-Nazaire pour rencontrer la chorale de l'établissement dans le cadre du Festival des Arts.
2: Bonjour, je m'appelle Angeline, élève de 3e G. Je fais de la chorale depuis 4 ans et je joue de la batterie.
3: Bonjour, je m'appelle Lilian, je suis en 6e.
4: Je m'appelle Océane, j'ai 11 ans, je suis en 6e.
1: Qu'est-ce que le Festival des Arts ?
4: Le Festival des Arts, c'est un spectacle que nous allons présenter devant plusieurs personnes dans l'Alvéole 12.
3: C'est un spectacle où on peut se retrouver ensemble.
2: C'est un spectacle où plusieurs domaines de l'école font leur représentation. Donc il y a de la chorale, de la danse, du théâtre.
1: Comment tu prépares ce concert ?
2: Je répète chez moi les musiques en m'entraînant, en jouant.
3: Je révise chez moi, je révise mes chansons.
4: On répète les chansons, on fait des exercices vocaux juste avant.
1: Donc l'Alvéole 12, c'est quand même une grande scène. Toi, ça te fait quoi pour ta première année avec ce Festival des Arts ?
4: C'est ma première année, mais l'année dernière, j'avais fait une comédie musicale sur cette scène. Du coup, je sais déjà ce que ça fait.
3: J'aime bien être devant le public, donc ça me gêne pas.
1: Qu'est-ce que ce festival t'apporte ?
3: Ça m'apporte de la joie et de la bonne humeur.
4: Du bonheur parce que c'est sympa de chanter.
2: Je trouve que c'est un bon moment à partager. Si on fait avec des amis, c'est super sympa. Et puis moi, pour mon bien personnel, j'aime beaucoup la chanson, donc ça me plaît beaucoup.

Le Festival des Arts, c'est du lundi 1er au vendredi 5 juin à l'Alvéole 12. L'entrée coûte 5 euros et 4 euros pour les moins de 10 ans. Merci beaucoup à la chorale pour ces renseignements. À bientôt dans la tribu.

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1: Le festival féministe connaît sa première édition à Saint-Nazaire. Ce samedi 23 mai, la maison de quartier d'Avalix accueille ce mini-festival où l'on prône le droit des femmes avec un grand F. Nous avons rencontré les bénévoles qui sont à l'initiative de sa création en interview avec Noaman Simlali.
2: Est-ce que tu peux te présenter, s'il te plaît ?
3: Alors, moi, je m'appelle Cécile et je suis bénévole. Je fais partie du groupe qui a organisé ce festival.
4: Je m'appelle Capucine, j'habite à Saint-Nazaire et je suis militante féministe.
2: Tous deux à l'origine de la création de ce festival ?
3: On est en fait un petit groupe d'une dizaine, douzaine à être à l'origine du festival, oui. Alors, sur l'organisation du festival, on avait vraiment envie que ça soit créé et géré uniquement par des femmes. Mais par contre, on a toujours envisagé cet événement comme étant un événement qui se passe en mixité. Et parce qu'en fait, pour nous, les hommes ne sont pas a priori nos ennemis. On pense qu'il faut que les hommes puissent être nos alliés aussi, que le patriarcat en fait nuit aussi parfois aux hommes.
2: Selon toi, qu'est-ce qui a changé pour les femmes ces dernières années ?
3: C'est assez dur de répondre à cette question parce qu'à la fois, on peut dire que je pense que ce qui s'est passé avec MeToo, ça a ouvert un espace de parole et la possibilité de dénoncer les violences sexistes et sexuelles. Et en même temps, là, il y a vraiment un retour en arrière qui est très, très puissant. On se prend aussi un peu dans les gencives avec une montée en puissance du masculinisme qui n'est pas du tout la même chose que le féminisme vu de l'autre genre. Le masculinisme, c'est vraiment la haine des femmes et c'est une idéologie qui vise à séparer et qui est dans la violence, alors que le féminisme, au contraire, est pour l'égalité.
4: Alors, il y a un truc qu'on voit en ce moment, c'est un espèce de retour en arrière sur un mouvement traditionnel avec le retour des femmes au foyer, le retour des femmes qui s'occupent des enfants. Là, par exemple, on a quand même eu le gouvernement et avec Emmanuel Macron qui ont décidé d'envoyer une lettre à toutes les femmes de 29 ans qui n'ont pas eu d'enfants, ou même toutes les femmes tout court, en les encourageant à procréer. Mais c'est un retour en arrière dramatique et c'est hyper dangereux parce que c'est à la fois une reprise du contrôle du corps des femmes et c'est vendu comme aussi nos corps deviendraient des machines de guerre, des machines à enfants qu'il faudrait en plus s'apprêter à perdre parce qu'ils vont aller mourir à la guerre. Quoi.
2: Quel moment dans votre vie vous avez entre guillemets basculé entre grosses guillemets hein, dans le féminisme justement ?
4: Oh, c'est pas gay comme histoire. Pas grave.
2: C'est pas grave.
4: Moi, en fait, ma tante et mes deux cousins ont été assassinés par leur conjoint et père quand j'avais 18 ou 19 ans. Donc, c'était un féminicide et un double infanticide. Hein. On n'appelait pas ça comme ça encore à l'époque. Ça a été quelque chose d'assez

0: et radical dans ma vie.
1: Il y a malgré tout, justement, avec l'exemple d'Alice Cordier, des femmes qui sont complètement en désaccord avec vous. Justement, que pensez-vous justement de ces femmes qui ne suivent pas votre mouvement ?
0: Ah bon, on a des désaccords de fond, en fait. On n'est pas du tout d'accord sur la vision sociétale, sur la vision politique. C'est l'extrême droite, hein. Donc c'est des femmes blanches qui luttent. Peut-être qu'elles luttent pour leurs propres droits de femmes blanches privilégiées, bourgeoises. Voilà, le féminisme qu'on va défendre, nous, il est antifasciste, il est intersectionnel. C'est-à-dire que moi, je lutte pas pour mes droits, je lutte pour les droits de toutes et tous. Et je suis convaincue qu'une société féministe et antiraciste, elle est... C'est pas pour moi qu'elle est bonne, c'est pas pour mon entourage, c'est pour toutes et tous. C'est vraiment la différence entre ces personnes-là qui luttent contre les autres et pour elles, mais certainement pas pour les autres.
1: Si vous aviez un message à passer pour les jeunes filles d'aujourd'hui, qu'est-ce que ce serait ?
2: Que la lutte est joyeuse et que s'engager pour nos droits tout ensemble et quels que soient nos âges, on a toute notre place en fait dans cette lutte pour plus d'égalité.

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1: À toutes, aujourd'hui nous partons à la rencontre des Nazériens pour connaître leur ressenti sur la canicule qui frappe le département depuis quelques jours. Un reportage de Aïsa et Mathieu.
2: Comment vivez-vous cette canicule en ce moment ?
3: Bah nous on a les horaires adaptés donc ça va, on arrive à gérer, on bosse de 6h à 13h avec les chaleurs.
4: Bah il fait chaud, c'est pas évident.
5: Bah pas très bien puisque je viens d'être hospitalisé. J'étais en chambre où ça chauffait à mort.
6: Bah, c'est sûr que dans le commerce, on est peut-être un peu moins touché que par ceux qui travaillent en extérieur, mais ça change un petit peu notre façon de travailler, surtout de recevoir les clients. Il y a un peu moins de monde en ce moment. Les gens soit profitent de la plage, soit restent chez eux. Donc on fonctionne un peu plus au ralenti. On évite de faire des choses dans notre stock où il fait très très très très chaud et où on manipule beaucoup de carton. Donc on ralentit un peu tout ça, mais globalement, on s'y fait facilement.
7: Il fait très chaud, sur la place il y a beaucoup de bitume, les arbres sont encore un peu petits, donc du coup c'est vrai que ça reflète un peu la chaleur.
2: Est-ce que la canicule a un impact sur votre travail ?
4: Bah oui, on commence plus tôt le matin, donc 7h, et on finit à 14h pour éviter les fortes chaleurs l'après-midi.
3: Bah oui, on se lève à 4h le matin. Au lieu de 7h à 7h, elle est à 10h15.
6: Oui, bien sûr, c'est la chaleur fait qu'il y a certaines tâches qu'on est obligé de faire que le matin, parce que l'après-midi, ça devient trop compliqué à faire. Et oui, effectivement, sur l'affluence, ça a un gros impact. Ouais.
7: Bah, on fait les choses plus lentement. On a moins de monde quand même. Les gens viennent moins jusqu'au magasin quand même.
1: Et est-ce que cette chaleur change votre quotidien ?
7: Je pense qu'on essaie de faire des choses un petit peu plus tôt le matin et de se coucher un petit peu plus tard parce que de toute façon on attend que la fraîcheur arrive un petit peu. Non, c'est votre cas aussi, j'imagine.
5: Oui, fatalement, on essaye de moins sortir dans les périodes les plus chaudes.
2: C'est quoi votre meilleur plan anti-canicule ?
4: Bah, la bouteille d'eau et brumisateur.
3: Ouais, c'est des horaires aménagés. Il n'y a que ça qui marche, les horaires aménagés, des temps de pause de 20 minutes. Et on a deux temps de pause de 20 minutes tous les jours.
5: Je sais pas. C'est le plus possible à l'ombre quand c'est possible.
7: Les éventails ?
6: Bah, on a de la chance déjà qu'il fasse un peu plus frais qu'à l'extérieur constamment. C'est notre local qui fait ça. Donc ça peut très vite devenir un havre pour les lecteurs qui ont envie de se mettre un petit peu à l'abri. Les classiques, boire de l'eau et essayer de pas trop s'agiter non plus.
1: Une canicule qui impacte donc tout le monde, travailleurs, personnes âgées ou encore commerçants. Hydratez-vous bien. Et soyez prudents.
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1: Bonjour à toutes et à tous, c'est Margot,
2: Bertille
3: et Angèle sur la tribu.
1: Aujourd'hui, on vous propose un micro-trottoir
4: sur le thème de la musique.
3: On a demandé aux Nazariens ce qu'ils en pensaient.
1: Est-ce que vous aimez la musique et pourquoi ?
5: Alors, j'aime la musique, oui, j'aime la musique. Et pourquoi ? Je sais pas. J'aime bien écouter, c'est tout.
6: J'aime bien les musiques un peu qui envoient, quoi. J'aime bien le funk aussi. J'aime bien le rap des années 80-90. C'est à peu près tout, quoi.
7: Il y a toujours de la musique chez nous. C'est le premier geste qu'on fait le matin en se réveillant. On met de la musique parce que j'aime bien chanter en même temps, voilà.
8: Ça me permet de me détendre. J'écoute tout le temps de la musique le matin en me réveillant, avant d'aller dormir, avec des amis.
9: Oui, j'aime beaucoup la musique. J'en écoute régulièrement chez moi, à la radio aussi, dans ma voiture. J'aime bien aussi aller à des concerts.
10: Oui, forcément j'aime la musique. Enfin, ça permet de penser à autre chose. Enfin, même de s'amuser en soirée avec ses potes. Ça permet de découvrir également quelques cultures. Ça permet d'avoir des différents messages aussi. Pour la société, des fois, ça peut être un bon moyen pour faire passer des messages.
11: Du coup, en vrai, moi, je suis assez d'accord avec lui. Ça permet de transmettre des messages, des émotions. Ça permet vraiment aussi de rassembler plusieurs populations, plusieurs types de personnes, avec les concerts et les festivals. Donc ouais, non, la musique est vraiment top.
3: Est-ce que vous pouvez nous parler de votre style de musique préféré ?
8: Non, parce que j'en ai plein. J'aime autant la pop que le punk. J'écoute vraiment tout. C'est vraiment une musique qui va me plaire et je vais écouter qu'une seule musique d'un seul album.
5: Le rap français.
7: Moi, j'aime un peu tout. Moi, j'aime bien tout ce qui bouge. J'ai du mal avec tout ce qui est rap et les nouvelles musiques actuellement, mais tout le reste, j'aime bien.
6: Mon style de musique préféré, en fait, c'est le métal. Moi, j'écoute ça depuis que je suis gamin. J'ai toujours aimé ça. C'est vraiment ce que je préfère, en fait.
9: Alors, moi, je suis plus musique française, aussi bien récent que un peu plus ancien, puisque je suis un petit peu âgée, on va dire, comme Véronique Sanson, Julien Clerc, des chanteurs comme ça, un petit peu plus ancien pour vous, mais que j'ai beaucoup apprécié, que j'apprécie encore.
10: Je dirais le rap français ou le rap américain en général. C'est des musiques qui permettent y a pas mal de rythmes. Tu peux également, ça permet de danser également. Et au niveau des paroles, quelques messages intéressants qui sont passés par les artistes.
11: Plutôt rap français aussi. Ça transmet beaucoup de messages, le rythme des musiques. Enfin, en fait, on trouve vraiment de tout dans le rap français. Rap américain et aussi variété française en vrai, en fond, en voiture, à la radio. Je trouve ça sympa.
1: Quelle est votre chanson ou groupe préféré ?
7: Sting.
5: C'est un rappeur, c'est Caballero.
8: Moi j'aime bien MC Solar, mais ça fait longtemps qu'il a pas fait quelque chose.
6: Alors ça c'est compliqué parce qu'il y en a plein en fait. Donc on va dire Metallica, puis je vais dire un album Injustice for All.
9: Dure question là, parce que j'en aime pas mal quand même. J'aime bien Zao de Sagazan, notre chanteuse nazérienne.
10: Groupe préféré, je dirais PNL, donc un groupe de français.
11: Et en vrai, moi comme rappeur préféré, c'est plutôt SDM et Leto. Et après pour les musiques, en vrai, j'ai pas vraiment de musique préférée parce que ça change quasi souvent.
1: Comment découvrez-vous de nouvelles musiques ?
5: YouTube et Instagram aussi.
8: Grâce à Deezer.
7: Avec la radio, comme on écoute tous les jours, quoi, autrement la télé.
6: Alors moi, je cherche un peu sur Internet. Sinon, avant, quand j'étais plus jeune, c'était au contact des copains, des copines, ça dépendait, quoi.
9: J'écoute à la radio, voilà. Je suis pas très nouvelle musique, en fait. Je m'en tiens un peu à ce que je connais déjà. C'est un petit peu au hasard, après, par la radio ou la télévision.
10: Ça peut arriver en soirée. Donc des amis qui ont des styles de musique différents, ils me font découvrir quelques musiques, des styles que j'ai jamais découverts. Ou ça peut être juste, des fois je vais faire défiler une playlist aléatoire sur Spotify.
11: Pareil, amis, playlist et le classement aussi des musiques françaises et aussi sinon à la radio.
3: Est-ce que vous jouez d'un instrument de musique et lequel ?
6: Alors non, je joue pas d'instrument de musique, mais J'avais une guimbarde quand j'étais petit.
7: Pas du tout.
5: Alors ça m'est arrivé, je faisais de la trompette et de la guitare, mais j'en fais plus du tout.
8: Je joue de la guitare.
9: Non, malheureusement non. J'aurais bien aimé apprendre un instrument, mais l'occasion s'est jamais présentée. Et j'ai un piano chez moi, je ne désespère pas de m'y mettre un jour, voilà. Mais je n'en joue pas autrement.
10: J'ai jamais appris à jouer un instrument de musique. J'aurais bien aimé, mais non, je sais pas.
11: Moi, j'ai des petites bases en piano. Quand j'étais plus jeune, je savais jouer de la guitare et un peu du ukulélé aussi.
1: Pouvez-vous nous parler d'un très bon souvenir lié à la musique ?
7: L'année dernière, je suis allée voir Sting aux Nuits de l'Erdre. C'était un bon moment.
6: Ouais, si, un concert, ouais. J'avais été voir IPMD à Nantes. C'est un groupe de rap que j'aimais bien, ça. Et ça m'avait marqué. Parce que c'est un groupe que j'aimais bien, quand je les ai vus, j'ai dit, ah, je les ai vus en vrai, quoi. Donc voilà, IPMD. Un groupe de rap américain.
5: Bah, la première fois que j'ai voulu faire de la trompette, c'était sur Armstrong. J'ai voulu en faire pour ça et voilà, c'est mon plus beau moment, en vrai de vrai.
8: Quand j'ai été voir Indochine en concert.
9: Oh bah ça peut être un concert le plus récent que j'ai vu, c'est Zao de Sagazan ou Mylène Farmer aussi. J'ai un très bon souvenir d'un concert de Mylène Farmer récemment à Nantes.
10: Mon artiste préféré c'est plus Damso, donc qui avait été à son concert au Zénith de Nantes, donc en 2023. Et du coup ouais, j'étais un de mes meilleurs souvenirs on va dire de musique.
11: Et moi meilleur souvenir c'était vraiment quand j'étais un peu plus jeune, vu qu'en vrai mon groupe préféré à l'ancienne c'était Section d'Assaut. Et Zénith de Paris, j'avais été voir Section d'Assaut, très gros souvenir.
1: C'était Margot,
2: Bertie
1: et Angèle.
2: À bientôt
1: dans la tribu.
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3: Attention, cette émission est une rediffusion.
4: Qui ?
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4: Où ?
5: Ben, dans nos studios.
4: Quoi ?
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5: Tout simplement parce qu'on en a envie.
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6: Bonjour à toutes et à tous et bienvenue dans la tribu. Je m'appelle Nathan et je vais vous présenter cette émission avec Néo. On se retrouve pour une émission sur la Pride à Saint-Nazaire. Alors, déjà, la Pride, qu'est-ce que c'est ?
7: C'est un événement qui regroupe la communauté LGBTQIA+, pour une marche des fiertés, pour montrer qu'il n'y a pas de honte à être gay, lesbienne, trans ou queer.
6: Du coup, nous sommes également en liaison avec des personnes sur le terrain. C'est pour ça que vous avez entendu une sonnerie avant. Donc, on verra quand on pourra... on peut les mettre à l'antenne même.
8: Allez, est-ce que tu m'entends ? Eh bien, vous passez à l'antenne.
9: Allô, Adeline ?
10: Est-ce que vous nous entendez ?
6: On t'entend.
10: Vas-y, Sacha.
9: Ok, alors du coup, on est en direct de la marche des fiertés à Saint-Nazaire, organisée par Pride SR.
10: On est avec Angèle.
9: Jacques.
10: Adela.
9: Loris.
10: Célémy,
11: Aïza,
9: Tasha.
10: Et qu'est-ce qui se passe ?
9: Et bah du coup, on a la marche des fiertés. Là, on est rendu au front de mer, à côté du commando. Et il y a de l'ambiance de fou, et voilà.
10: Et à ton avis, on est combien de personnes ? Je sais pas, 1000 ? Ah ouais, moi je pense qu'on est des millions, non ?
9: Bah, facile. Il y a tous un nageur.
10: On vous entend pas très bien, mais on va tenter.
12: Est-ce que vous avez des questions en studio pour ceux qui sont à la marge de fierté ?
10: On n'a pas entendu la question.
6: C'est normal, on n'en a pas posé.
12: Pas pour
10: le moment. Ah non, c'est très bien.
12: Vas-y,
6: une question. Est-ce que... C'est quoi... En fait, qu'est-ce qui se passerait un petit peu pour nous et les auditeurs ?
10: On nous a dit de vous faire vivre l'événement, nous on est à fond. Hein.
12: Et vous êtes rendu actuellement... Où est-ce que vous êtes rendu actuellement dans la marche ?
9: Du coup là, je crois qu'on va bientôt tourner, ou peut-être pas. Mais on est près du... Il y a un mémorial, je crois pas très loin, non ? Oui, on est près du mémorial à côté du commando.
10: Et est-ce que tu peux expliquer pourquoi les gens criaient ?
9: Parce qu'en fait, à chaque fois qu'il y a quelqu'un qui passe dans les immeubles ou sur le côté, je fais coucou, et bah du coup, tout le monde fait coucou et tout le monde crie. C'est la fête.
10: Peut-être t'entends les questions, Sacha.
9: Non, pas du tout.
12: C'est parce qu'on ne vous en pose pas pour l'instant. Enfin, Nathan a posé une question, mais vous ne l'avez pas entendu. Nathan, il a demandé un petit peu de décrire ce qui se passait autour de vous pour nous.
10: Alors, est-ce qu'on peut décrire ce qui se passe autour de nous ? Aïza.
9: Actuellement, il y a de la couleur de partout. Ça fait du bien à voir. On a des personnes qui sont en dragon, on a des petites bulles de savon qui se passent autour de nos têtes. Donc c'est plutôt sympathique, on est actuellement entouré de joie.
10: Mais moi je trouve qu'on marche vite.
9: Ouais, franchement là je pense que direction le marathon de Paris bientôt.
6: Est-ce que quelqu'un d'autre a des questions à poser ?
10: Est-ce qu'on peut interviewer quelqu'un ? Est-ce qu'on peut vous rappeler pour trouver quelqu'un ? Ou est-ce qu'on demande à quelqu'un autour de nous, Sacha ?
9: Je pense que c'est mieux qu'on vous rappelle, comme ça on trouve quelqu'un entre temps, non ?
10: Ouais, parce qu'on a essayé, mais pour l'instant on a fait un peu chou blanc. Donc, c'est 5 minutes, on vous rappelle ?
6: Ok.
12: Pas de soucis.
10: À tout de suite !
6: À tout de suite ! À tout à l'heure ! Donc voilà, petite liaison, donc on apprend que bah, du coup il y a vraiment de la joie apparemment de partout. Donc voilà, c'est la Pride, donc
13: En fait c'est, ça a été créé quand la Pride ?
6: Alors la première Pride au monde, on va dire, de ce que j'ai noté, et c'est célébré en juin 1970 à New York et le 25 juin 1977. Parce que en fait, dans la nuit du coup du 27 juin 1970, il y a des personnes lesbiennes, gays, bisexuelles et transgenres se rebellent contre les forces de police. Du coup, il y a une grosse émeute. Du coup, après, on transforme ça à quelque chose de plus pacifique pour que ça arrive plutôt à quelque chose plein de joie comme on nous l'a décrit avant. Voilà.
12: Est-ce que vous avez dit ce que c'était la Pride? Je sais plus, peut-être que vous l'avez dit en début.
13: Oui,
12: on l'a dit. Ok, j'étais en train de répondre au téléphone, j'étais pas sûre. Est-ce que vous avez... Ouais, vas-y Néo.
13: Ah ben j'ai expliqué là.
12: Ah pardon, je croyais que tu me montrais un truc. Je croyais que tu me montrais la feuille, que tu avais quelque chose à dire en fait par rapport à ça. Est-ce que vous, peut-être en studio, vous avez des choses à dire là-dessus? Est-ce que vous avez déjà été? Est-ce que c'est un sujet qui vous parle, qui vous intéresse, que vous connaissiez? Je sais pas, parce que vous avez fait des petites recherches avant, donc normalement je pense que vous avez des choses à dire.
6: Alors moi sinon j'avais une autre petite anecdote. C'est que, du coup, avant aussi, il y avait des marches, du coup, comme aujourd'hui. Sauf que c'était à l'époque où c'était considéré comme un délit et comme une maladie mentale d'être homosexuel et tout ça. Et par exemple, c'était le cas des États-Unis et de l'Europe, par exemple. Et du coup, je suis pas sûre que ce soit passé très bien. Je trouve ça un peu bizarre qu'on trouve que ce soit une maladie mentale, quand même.
13: Bah ouais, je suis d'accord.
4: Et qu'est-ce que vous en pensez justement de cette marche?
6: Après, moi je trouve que c'est bien du coup qu'il y ait tout le monde qui se regroupe, qu'on dise qu'on est d'accord avec ça, que justement on a le droit au final d'être LGBTQIA+, d'ailleurs qui est une abréviation pas très abrégée, parce que c'est même l'abréviation est dure à dire.
11: Et encore, ils ont pas tout mis.
4: Et encore, ouais.
11: Moi je pense que c'est important, parce que le mariage homosexuel il est autorisé en France que depuis 2013. Et c'est très très récent, ça fait à peine 13 ans. Et c'est un peu le cas, à peu près, c'est la même période pour la plupart des pays d'Europe, mais même dans certains pays, je crois, en Europe, donc c'est pas autorisé, ce qui me semble. Et il faut toujours défendre leurs droits, puisque sinon ils risquent de régresser avec la montée de certains extrêmes, plutôt à droite, qui prônent d'autres valeurs du mariage, par exemple, ou de la famille, ou de la sexualité. C'est pour ça que c'est important. Ces personnes la marchent.
6: Depuis 13 ans, c'est pas vieux du tout en fait.
13: C'est mon âge.
4: C'est plus jeune que moi.
11: c'est plus jeune que moi aussi.
13: Bah, c'est aussi vieux que moi.
6: Moi c'est plus vieux que moi, mais quand même, faut dire qu'il y a des gens qui trouvaient ça bizarre quand même.
11: Et la Pride, est-ce que tu as...
6: Attention, on nous rappelle une interview, ils ont trouvé quelqu'un peut-être.
12: Pas encore.
13: Ah, dommage.
11: Et c'est la 4e édition à Saint-Nazaire, il n'y en a pas eu l'année dernière. Mais cette année, il y a de nouveau. C'est organisé par le collectif Queer Amani qui est...
12: C'est bon ?
11: C'est bon.
12: Eh bien écoutez, vous êtes en direct.
14: On est toujours allô, oui, on est toujours en direct de la Pride de Saint-Nazaire. La tribu, hop, je vous laisse faire l'interview.
12: Okay. Eh ben, par téléphone, c'est pas forcément toujours évident.
15: Par téléphone.
6: Ok. Du coup, on va essayer.
15: C'est bon. C'est important pour vous d'être à la Pride à Saint-Nazaire.
16: Je trouve que c'est une marche importante parce qu'elle défend des droits qui devraient être normaux de base. Et c'est vraiment une super ambiance, je trouve que c'est très humain. Et j'aime être ici, je me sens en sécurité.
15: Tu as parlé d'ambiance. En quelques mots, comment tu définirais l'ambiance du, de la Pride.
16: Coloré, les gens entre eux, il y a toujours un sourire adressé. Et c'est militant.
15: Et pourquoi c'est important que ce soit à Saint-Nazaire?
16: C'est parce que c'est une petite ville et je pense que si chaque petite ville fait ça, ça aura un plus grand impact partout ailleurs.
14: Merci. Ouais, merci beaucoup. Loris, qu'est-ce qu'on fait?
15: Là, on est dans le cortège de Pride Estuaire à Saint-Nazaire. Je ne sais pas si vous m'entendez encore, si je suis encore à l'antenne. Mais là, on se dirige. Là, on va bientôt arriver à l'hôtel de ville pour une prise de parole. Voilà. Et ça va, Adela?
16: Ça va très bien avec toi, Loris.
15: Ça va, merci.
6: Moi, j'ai une petite question. Mais une prise de parole, mais de qui?
14: Alors, du coup, on peut peut-être demander Sacha à trouver quelqu'un d'autre.
12: Okay. Et on vous écoute.
15: T'inquiète pas. On est à la presse Saint-Nazaire. Pourquoi c'est important que la presse soit à Saint-Nazaire?
16: Pour que tout le monde puisse y aller et sans dépenser beaucoup d'argent pour le train, par exemple. Que tout le monde puisse participer à une Pride.
15: Et toi, pourquoi tu vas à la Pride?
16: Parce que c'est ma toute première Pride, mais j'avais vraiment envie d'y aller pour voir comment c'était. Et puis parce que c'est sympa. Et puis on voit toutes les personnes, en fait, qu'on ne voit pas d'habitude comme ça dans la rue.
15: T'as parlé de du fait que ce soit sympa et comment tu décrirais l'ambiance en quelques mots?
16: Très colorée.
15: Merci beaucoup.
16: Ouais, très joyeuse.
15: Je suis contente d'être là.
16: Oui.
15: Merci beaucoup. Adeline, c'est bon. Hop.
14: Allô?
12: Sacha, il y a Nathan qui avait une question.
14: Sacha, il y a Nathan qui a une question pour toi.
6: En fait, j'écoute. J'avais une question. Vous avez parlé de prise de parole à l'hôtel de ville, mais une prise de parole de qui?
15: Ah merde. Attends, tu peux répéter la carte, s'il te plaît?
6: C'est une prise de parole à l'hôtel de ville, mais une prise de parole de qui?
15: Alors, j'en ai aucune idée. Si tu veux, on peut se renseigner pourquoi il y a une prise de parole à l'hôtel de ville à Delhi.
12: Sinon vous nous rappelez après la prise de parole, comme ça vous nous faites un compte rendu de ce qui a été dit.
15: Bonne idée, très bonne idée.
12: Et ben on fait comme ça, on se rappelle après la prise de parole et nous on reprend en studio.
15: Okay. Et ça va bien parce qu'on est juste on arrive à l'hôtel de ville, donc parfait.
12: C'est parfait. On se dit à tout à l'heure.
15: À tout à l'heure.
12: Donc, de retour en studio, vous étiez en train de parler de quelque chose. Peut-être qu'à aussi, on pouvait finir le sujet qui ont été. Et après, on pourra faire une petite pause musicale en attendant la prise de parole.
6: Oui.
13: Ah oui, Georges, c'est ça? T'avais dit que la Pride, ça a été annulé l'année dernière. Mais tu sais pourquoi ça a été annulé?
11: Non, je sais pas, mais ce serait sûrement à cause d'un manque de dons. Puisqu'ils sont pas subventionnés, en fait. L'événement n'est pas subventionné. Et c'est sûrement puisqu'il n'y avait pas assez de dons ou pas assez de bénévoles l'année dernière.
13: Ah, ok.
4: On en saura peut-être plus avec nos reporters sur le terrain.
6: Ok. Bon, on va faire une petite pause musicale avec Angèle, la reine.

0: tu fais pas partie de la communauté, mais tu la soutiens. Et toi, t'en penses quoi, Néo?
1: Moi, je pense un peu la même chose, quoi.
2: Moi aussi, je pense à la même chose. Je pense qu'il n'y a pas besoin d'être un membre de la communauté LGBT. Parce que sinon, s'il n'y avait que les membres de la communauté LGBT qui participaient à la Pride et qui soutenaient cette communauté-là, on n'avancerait pas trop. Par exemple, en 2013, la loi sur les mariages ne serait sûrement pas passée. Et pour ça que c'est important, même les personnes qui ne sont pas homosexuelles ou de la communauté LGBT, de soutenir cette communauté-là. Ils ont même leur drapeau à eux.
0: Un drapeau arc-en-ciel, ça? Ouais.
2: Blanc, noir et arc-en-ciel. Il ressemble un peu au drapeau de la Bretagne.
3: C'est le drapeau de qui, ça?
2: Des soutiens de la communauté LGBT, mais qui ne sont pas vraiment de la communauté LGBT.
0: Après, moi j'avais une dernière anecdote que j'avais notée. C'est parce que il y a des personnes LGBTQIA qui sont contre justement la Pride, qui sont contre cet événement fait pour eux. De part, par exemple, leur opinion politique, culturelle, religieuse ou philosophique. C'est-à-dire qu'ils sont contre cet événement fait pour eux. Vous en pensez quoi?
1: Je pense que c'est un peu bête, quoi. Ils font des trucs pour eux et puis eux, ils sont contre, quoi. Je pense qu'ils devraient accepter.
2: Bon, moi je pense que effectivement c'est plutôt contradictoire et je pense surtout que c'est dommage que la presse c'est un événement très important pour cette communauté-là. Ça permet de faire accepter leur existence parce qu'elle est vraiment pas acquise, surtout dans une société avec l'histoire qu'il y a.
1: Mais après tout, ils ont le droit de penser ce qu'ils veulent, quoi.
2: Bien sûr.
0: Oui, après, surtout pour moi, il y a les opinions religieuses, ça dépend parce que il y a des religions. Peut-être qu'ils sont aussi qui sont à l'encontre de ça. Enfin, il y a des choses qui peuvent être contradictoires, ça peut. En même temps, c'est bête pour moi de passer à côté d'un événement pour eux, mais aussi, il peut y avoir des raisons qui peuvent être plausibles. Donc, il y a une contrepartie quand même.
2: Mais on pourrait se demander s'il n'y a pas d'autres événements à part la Pride pour cette communauté-là.
0: Oui, après, du coup, à Saint-Nazaire, il y avait aussi un village d'organisés. Où du coup il y avait je crois des activités et puis ce soir il y aura une autre activité un événement je sais plus ce que c'est sur
1: Je crois que ça
0: normalement c'est
1: s'appelle
0: marqué sur ton flyer
1: After Pride.
0: merci c'est ça Acteur Pride donc After Pride donc c'est après le Pride du coup
1: Après la fierté.
0: le kiosque et du coup c'est un concert un show et un DJ set donc ça, il promet de l'avoir de l'animation jusqu'au bout de la journée.
2: Ouais, parce que le kiosque est un des quatre partenaires de cette marche de lecture à côté de la librairie L'Oiseau Tempête et de deux autres partenaires.
0: Ah donc, il y a quand même la Pride aussi des partenaires. Ça, c'est un point à soulever.
2: Mais je me suis trompé, en fait, ils sont cinq. Il y a le kiosque, la cantine furieuse et délicieuse, la tanière
3: Charge bien dans ton micro.
2: la tanière de l'Ouest, Vélorussion Saint-Nazaire et l'oiseau tempête.
3: Parce que c'est un événement qui est quand même important sur Saint-Nazaire. Là, j'ai moi aussi une petite question. Là, vous étonnez que peut-être des personnes qui font partie de la communauté LGBTQIA+ ne participent pas à la Pride, mais est-ce que on est forcément obligé d'être toujours défini par son orientation sexuelle, par son genre, par qui on est? Est-ce que c'est censé toujours être un critère pour nous décrire? Parce que là, c'est aussi de se dire, voilà, on est défini par ça. Du coup, on participe à cet événement qui est fait pour nous, et on est un peu obligé de le faire parce que voilà. Est-ce que ce serait pas encore une fois mettre les gens dans des cases? Je sais pas. C'est une vraie question.
2: Ah,
3: J'ai pas de
2: vrai.
3: réponse.
1: Bah non. Après, c'est comme ceux qui sont contre la Pride, ils font ce qu'ils veulent. Ils sont pas obligés d'aller à la Pride.
0: Après, moi je dis, si ils mettent des gens dans des cases. En fait, je sais pas trop de quoi en penser de ça. Parce que, en fait, si, moi j'ai l'impression que si on crée quelque chose.

0: Il y aura toujours un défaut, même si on crée, on veut que ce soit bien, sera toujours mal perçu, parce que il y aura peut-être un défaut qui est véridique, mais qui est quelque chose, du coup, par exemple, peut-être une solution, c'est pour être paru aussi comme quelque chose qui pourrait aggraver la situation de certaines personnes. Donc, en fait, je pense qu'on ne pourra jamais créer quelque chose sans qu'il y ait forcément un défaut qui soit vraiment entendable.
1: Et moi aussi, pour répondre à la question, je pense que on n'est pas obligé de participer à la Pride, même si on est homosexuel, même si leurs droits sont menacés, puisque c'est comme c'est le même débat qu'avec la couleur de peau ou les origines. On n'est pas forcément obligé de toujours s'identifier à ces choses-là. On est libre et notre identité ne se résume pas à ça.
2: Ah bah moi je suis carrément d'accord, c'est au choix en fait de chacun aussi. Mais je reviens sur ce que tu dis sur le fait que leurs droits sont en danger. Est-ce que vous pensez ces dernières années qu'il y a une évolution plutôt positive ou plutôt négative par rapport aux droits de cette communauté spécifiquement?
0: Alors, il y a eu de l'évolution, mais pour moi pas assez.
3: Ouais, je suis d'accord. Par exemple, j'ai un ami de ma classe. Il est un peu différent des autres garçons. Du coup, il y a quelqu'un, il n'arrête pas de dire qu'il est gay dans la classe, alors que bah il n'est pas du tout gay, quoi.
0: Après, moi je dis, faut pas percevoir si on dit t'es gay, machin, comme une insulte.
3: Oui, je suis d'accord.
0: Enfin, il l'est pas, du coup, forcément, ça peut être énervant. Mais faut. Moi je trouve, les gens qui disent t'es gay, pour moi. Pour moi, les gens qui disent t'es gay, bah en fait, je sais pas, parce que être gay, c'est pas une insulte, donc je comprends pas l'intérêt de dire ça.
4: Après, il y a être gay et être gay. Il y a gay heureux et puis il y a gay comme homosexuel. Et puis je reviens sur ce que vous avez dit tout à l'heure aussi par rapport aux religions. Il y en a qui, enfin, je pense, toute religion n'accepte pas forcément parce que c'est pour le christianisme, comment dire, pour les
2: Pour
4: musulmans.
2: beaucoup de religions.
4: Pour beaucoup de religions, c'est un péché. Alors que pour ceux qui croient en Dieu, c'est Dieu qui nous crée. En aucun cas, c'est un péché si c'est Dieu qui a décidé qu'on soit comme ça.
2: Alors là, pour le coup, on va rentrer dans un autre
0: Oui.
2: débat, mais en effet, on peut quand même voir sur pas mal de religions que ça peut être un sujet qui est compliqué. C'est pas pour autant que c'est immuable, que l'un n'existe pas avec l'autre, mais peut-être que c'est les personnes qui font partie de la communauté LGBTQIA+ et qui ont aussi qui appartiennent aussi à la communauté religieuse. Peut-être que pour eux, c'est peut-être un petit peu plus difficile.
0: Oui.
2: De s'exprimer pleinement en tant que personne. Après voilà, ça c'est un autre débat. Moi j'aimerais bien revenir sur ce que tu disais quand même, sur ce que tu disais Néo, parce que tu disais comme il est un peu différent des autres garçons, et ben il y en a qui se moquent de lui. Est-ce que vous pensez que on a tous il y a des stéréotypes et des préjugés sur cette communauté-là qui perdurent et qu'on peut voir au collège ou dans la vie de tous les jours. Est-ce que c'est quelque chose que vous voyez? Est-ce que c'est quelque chose qui vous dérange? C'est quoi un peu votre avis là-dessus?
0: Alors, il y a bien entendu du harcèlement là-dessus, parce que être LGBTQIA+ ou justement différent, pour certaines personnes, ce qui est pas normal, la différence les dérange. Et du coup, ce qui devrait pas être normal, parce que en soi, on est tous des êtres humains, on a le droit de faire ce qu'on veut, dans la limite du raisonnable, hein, mais on a le droit d'avoir nos croyances, etc. Mais du coup, ouais, je trouve ça pas normal et dérangeant qu'il y ait certaines personnes qui fassent ça au collège, au lycée, ou même en tant qu'adulte, en fait.
1: Bah, c'est quand même inscrit dans l'histoire de l'homme de discriminer ce qui est différent, que ce soit les origines, la couleur de peau ou même l'orientation sexuelle. Et c'est un peu un comportement d'enfant. On le voit beaucoup, peut-être chez les jeunes, mais c'est parce qu'il y a une certaine incompréhension, mais aussi chez les adultes qui ne grandissent pas assez et qui continuent à définir des personnes de par leur orientation sexuelle. ce qui est un peu lamentable. Il faudrait accepter tout le monde, car tout le monde a le droit à cette dignité humaine. Et en plus, pour revenir à la question de l'évolution des droits de ces personnes-là, ces dernières années, je pense qu'elles sont un peu en régression, parce qu'il y a une augmentation des crimes homophobes, transphobes, etc. Voilà.
3: C'est-à-dire des crimes homophobes, c'est quoi exactement ?
1: Du lynchage, principalement du lynchage des guet-apens, que ce soit sur les applications de rencontres ou autres. Ils sont passés pour des personnes homosexuelles, puis après ils les passent à tabac au moment du rendez-vous.
2: Ça, ce sont des choses qui existent, qui sont malheureusement encore d'actualité.
3: Je ne savais pas.
2: Et c'est pour ça que c'est important aussi de parler de ces choses, de ces choses-là, puisque ce sont des choses qui existent et qui sont. Est-ce que vous pensez que c'est grave ?
3: Oui, c'est très grave.
2: On est d'accord.
1: C'est pénalement. Souvent on dit que c'est mon choix de pas aimer les personnes de la communauté LGBT, mais on oublie que c'est puni par la loi. Oui. C'est pénalement répréhensible. On n'a pas le droit d'être homophobe, transphobe, etc.
0: Mais après. Moi aussi, il y a eu des guerres de religion dans notre histoire. Est-ce que ça, s'il n'y a pas eu de guerre pour les LGBTQIA ? Bon, notre société, elle a évolué. Il y a eu des combats, mais est-ce que vous pensez qu'il y aurait peut-être... que ça pourrait peut-être prendre des stades plus évolués ? Moi, j'espère pas qu'on peut trouver d'autres manières, mais... C'est une question qui m'est venue à l'esprit quand même.
2: T'as peur que ça se dégrade en fait, qu'il y ait encore plus de conflits par rapport à ça,
0: ouais.
2: Que les personnes de cette communauté, elles doivent vraiment se cacher, qu'elles soient pas du tout acceptées. C'est un petit peu ça que tu veux dire, Nathan ?
0: Ouais.
1: Oui, parce que il y a une montée des extrêmes, que ce soit en Europe, en Amérique, et même partout dans le reste du monde. Cette famille-là politique, ce côté-là, il a souvent été contre ces personnes-là, souvent contre les différences, ce qui est un peu hors norme, qui n'est pas dans la normale de la société. En France même, il y a la montée des extrêmes. Le premier parti politique, il est d'extrême droite. En Hongrie, en Allemagne, en Italie, un peu partout en Europe. L'extrême droite menace les droits de ces communautés-là. Et c'est pour ça qu'on est dans un moment vraiment crucial, où il faut vraiment défendre ces droits-là pour pas qu'ils reculent alors qu'ils étaient en évolution depuis certaines décennies.
3: Là, aux États-Unis, il y a des gros problèmes là, avec, depuis que Trump il est élu.
0: Oui, vas-y, continue, Léo. T'arrêtes pas ?
3: Je sais pas, il est homophobe, Trump est raciste, donc ça cause quand même des problèmes, quoi.
1: Oui, par exemple, pour les traitements pour changer de genre, les produits qui sont prescrits, ils sont plus remboursés par la sécurité dans certains États des États-Unis, par le gouvernement, je veux dire, ils sont plus remboursés depuis la seconde élection de Trump. Et il y a plein d'autres droits qui sont attaqués. Il n'y a pas que les personnes LGBTQIA+, il y a aussi les femmes. Droit à l'avortement, l'IVG, qui est très attaqué. Aux communautés étrangères, par exemple, l'immigration aussi, qui est un très très grand débat là-bas. Avec l'ICE, la police de l'immigration.
0: Bon, on va faire une petite pause et on va revenir juste après. On a Ziggy Stardust de David Bowie. C'est parti dans la tribu. Maintenant.
3: Petit problème technique.
1: Stardust tout de suite.

0: Du coup, on est de retour sur la tribu après cette pause musicale où du coup on va retrouver nos correspondants qui ont entendu le discours. Du coup, ça parlait quoi? Ça parlait de quoi un peu ce discours?
1: Du coup, comme vous pouvez l'entendre, on est sur la France. Je sais pas si on est sur la fin du discours, mais il y a bien Romain qui est avec nous. Romain, pourquoi tu es là et pourquoi c'est important?
2: Alors, c'est la première fois que je viens à la Pride de Saint-Nazaire. J'avais déjà participé au Pride à Nance il y a quelques années. Et ouais, je me suis dit que je voulais venir ici parce que c'est hyper important par rapport à ce qui se passe en ce moment en France et même en Europe et dans le monde. Le fait qu'on a l'impression que les droits LGBT sont acquis, alors qu'en fait, tout nous montre que faut tout le temps remettre ces droits sur le devant des sujets. Et qui sont tout le temps mis en danger, en fait. Y a rien qui est acquis et faut tout le temps se battre pour ça.
1: Encore plus dans les villes de taille moyenne comme Saint-Nazaire.
2: Alors dans les villes, en vrai comme Saint-Nazaire, c'est une ville où j'ai l'impression que c'est plutôt protégé et tout par rapport à ces choses-là. Mais on n'a jamais l'abri. Enfin, j'ai une connaissance qui s'est fait agresser il y a quelques mois parce qu'il y avait un comportement qui jugeait un petit peu. Et du coup, c'est assez caractéristique du fait qu'il y a tout le temps ce truc mis en danger et tu peux te faire juger pour ça, même si tout le monde que tu peux te sentir en sécurité, c'est pas forcément le cas.
1: Merci beaucoup.
0: Du coup, j'ai une petite question. Bah, du coup, c'est la fin de ce discours, mais de quoi il parlait justement? C'était dit quoi
1: Alors, le discours, il a résumé. Beaucoup l'actualité internationale autour des droits LGBT. On peut noter ce qui se passe au Sénégal, on peut noter ce qui se passe aux États-Unis, en Europe, avec la montée de l'extrême droite, mais aussi, on a des acquis sociaux, c'est vrai, mais qu'il faut se battre quand même pour, parce qu'on voit que dans certains pays, ils perdent, ils sont en danger. Donc voilà, et le discours vient de se terminer.
3: Et c'est qui
1: on peut écouter l'ambiance derrière nous.
3: C'est qui a prononcé le discours?
1: Alors, je n'entends pas très bien.
3: C'est qui a prononcé le discours?
1: Qui a prononcé le discours? Bonne question. Il est en Ikazu, oui. Ouais, voilà, c'est le réalisateur. Voilà. Okay.
4: Eh ben, merci à nos reporters sur place. Je pense qu'on a fait le tour. Alors, peut-être que vous voudrez peut-être nous rappeler tout à l'heure, mais c'est vous qui
1: oui.
4: Me dites.
1: Pas de soucis. Ok.
4: Est-ce que tu m'entends, Sacha?
1: Oui, je t'entends, c'est bon.
4: Est-ce que vous avez quelque chose d'autre à rajouter sur cette ambiance, tout ça? On a parlé de sujets un petit peu similaires, nous, à l'antenne.
1: De quoi, pardon?
4: Je disais qu'on a parlé de sujets similaires à l'antenne. On était raccord avec le discours, en fait.
1: Exactement. Bon, bah, il y a pas besoin de diffuser sur la radio, c'est vous le discours.
4: Voilà. Eh bien, écoutez, merci à nos reporters sur place.
1: Oui.
4: Et on se rejoint tout à l'heure en studio.
5: Oui.
1: Exactement.
4: À tout à l'heure.
1: À tout à l'heure.
0: Du coup, on avait aussi réfléchi à deux autres petits débats à faire. C'est qu'on disait justement LGBTQIA+. Les gens ils disent. Ben, les gens qui sont contre ça, ils disent que c'est pas normal. Mais qu'est-ce que ce serait la normalité, finalement?
6: D'après les personnes qui ne sont pas dans cette communauté, pour eux, une personne normale, c'est quelqu'un qui, imaginons, un homme qui aime une femme ou une femme qui aime un homme.
3: Des hétéros, quoi.
6: Ouais, c'est ça, des personnes hétérosexuelles. Et ou des personnes qui ne changent pas de genre.
7: Un garçon reste un garçon. Quoi.
6: C'est ça, exactement. Un garçon reste un garçon, une fille, ça reste une fille. Et que tout doit être comme ça, c'est...
0: Du coup, beaucoup de ce qu'on pourrait appeler maintenant préjugés, mais à l'époque, il n'y avait pas tout ça. Et... En fait, la normalité, ça s'est développé parce qu'à l'époque, personne ne pensait ça et que du coup, à l'époque, y avait ces lois-là et que, en fait, il y a des gens qui n'évoluent pas avec notre époque, qui pensent que c'était mieux, par exemple, Quand au Moyen-Âge, tout le monde restait. C'était les hommes épousaient les femmes, ils restaient dans leur royaume, et puis ils bougeaient pas. Et beaucoup de ce que qu'on pourrait appeler maintenant préjugés, qui est du coup, en fait, ce qu'on pensait à l'époque.
3: Moi, je pense que beaucoup de ces fameux préjugés ont été hérités de cette époque-là, parce que en réalité, l'homosexualité tous les autres mouvements de la communauté LGBT étaient présents depuis il y a très très longtemps en Antiquité, en Grèce. On suspecte beaucoup de grandes célébrités d'avoir été homosexuels. Jules César, on en est sûr. Alexandre le Grand, on suppose, je veux dire plutôt on suppose Alexandre le Grand, Jules César, on en est sûr, et il y a plein d'autres personnalités dont on sait qu'ils ont été homosexuels. Un des consuls sous Napoléon est homosexuel, mais il ne risque. Pourtant, à l'époque, il y avait déjà des lois homophobes, mais quand on avait de l'argent, on pouvait se permettre certaines choses.
4: On va dire que c'est pas quelque chose qui est récent, en fait, tout ce qui est l'homosexualité, le fait de changer de sexe, de pas se sentir dans le bon corps. C'est des choses qui ont toujours existé, mais peut-être que à des moments, elles étaient quand même beaucoup moins, encore moins bien perçues, ouais, que maintenant, et encore plus cachées par les personnes qui le ressentaient. Pendant la pause musicale, Timéo, tu voulais nous partager aussi quelque chose que tu trouvais important.
6: Oui, parce que il y a beaucoup de personnes hétérosexuelles homophobes qui, eux, ils pensent ça, que si une personne, s'ils côtoient une personne homosexuelle, ils vont forcément le devenir. Alors que on le répète maintes et maintes fois à beaucoup de personnes, l'homosexualité n'est pas une maladie ni un choix. C'est si on avait choisi justement d'être homosexuel, c'est que pour certains on aurait eu un pétocasque. Alors que ça, moi je connais des personnes, moi j'en fais partie de cette communauté là, et je le dis très clairement, ce n'est pas un choix. Parce qu'on a beaucoup de choix dans la vie, mais si ça avait été un choix et qu'on aurait choisi cette option là, c'est complètement débile pour les autres.
3: On veut dire que ça vous est tombé sur la tête.
6: C'est ça.
4: En fait, c'est quelque chose, tu nais comme ça, c'est des sentiments, c'est quelque chose que tu ressens. Je pense que les personnes qui sont hétérosexuelles ne se posent pas la question de se dire je suis hétérosexuelle ou je suis homosexuelle. Elles le savent, on ressent en fait ces choses-là. C'est juste après qu'on met des mots dessus. Donc là, que tu expliquais bien, c'est pas un choix, c'est les personnes naissent comme ça, c'est des ressentis. On peut résumer ça comme ça, Timéo.
6: Oui, c'est ça.
0: Juste pour en revenir à la question que j'avais posée avant. Du coup, le terme de normalité, pour moi, ça ne pourrait pas exister. Parce que, en fait, le terme d'être normal, c'est du coup de ce qu'on disait avant, pour les préjugés, c'est être... avoir une femme, ne pas être homosexuel, etc., etc.
4: Ou avoir un mari, dans l'autre sens.
0: Oui. Et du coup, le terme de normalité, si pour nous, en fait, on pourrait pas dire que, être LGBTQIA+, c'est normal, mais en même temps, normal, je sais pas, c'est juste ce qui se passe dans notre tête. Donc, c'est normal que ça se passe dans notre tête, mais le terme normalité, ça veut dire qu'en soi, toutes les personnes sont normales. Sauf les personnes qui ont... sauf certaines personnes, mais qui auraient vraiment de très mauvaises intentions. Mais pour moi, le terme de normalité ne pourrait pas vraiment exister, en fait.
4: Pour toi, il englobe tout le monde, en fait. Tout le monde, même, enfin, les personnes qui soient personnes hétérosexuelles, les personnes homosexuelles, les personnes transgenres sont des personnes normales.
0: Oui.
3: Mais moi, je pense que dans la société, il y a quand même un modèle dominant, et le modèle traditionnel qui a été pendant longtemps adopté comme l'idéal. soit bah, un couple monoparental et avec des enfants. On ne pouvait pas trop imaginer que des personnes homosexuelles déjà puissent se marier et même avoir des enfants. C'était impensable et c'était pas permis.
0: Oui. Bon, si personne d'autre n'a quelque chose à rajouter, j'avais également une deuxième question. En fait, qu'est-ce qu'on peut faire pour améliorer justement la cause des LGBTQIA+?
5: Bah, je pense par exemple avec des événements comme la Pride pour montrer que toutes ces personnes-là elles sont LGBT et qu'il y a aussi des gens qui les soutiennent, tout ça, que ça montre l'importance du mouvement, tout ça, qu'il faut faire des choses pour changer.
0: Ouais, je dirais même quelque chose qui a plus d'ampleur pour que ça arrive. Parce que faire des prides, c'est faire une pride à Saint-Nazaire, ça va pas impacter même pas tout le reste de la France, mais tout le reste du monde. Il faudrait, moi je dis, quelque chose de plus énorme, vraiment une enfin quelque chose pour montrer que c'est bah,
4: La Pride, elle n'existe pas que à Saint-Nazaire. Il y en a
0: oui.
4: dans toutes les villes, il y en a dans énormément de
0: Oui,
4: villes,
0: mais
4: partout dans le monde. C'est un mouvement que quand même, enfin partout dans le monde, peut-être pas partout dans le monde, mais qui est quand même assez global.
3: Je sais qu'ils ont essayé cette année, Pride et Suir, de faire de faire un peu sur toute la région nazérienne, mais je sais que les autres années c'était très Saint-Nazaire, Saint-Nazaire, et par exemple la ruralité, je pense que elle est un peu ignorée dans les prides, donc peut-être faire d'autres, plus sensibiliser vraiment partout dans tous les milieux,
0: Ouais.
3: dans tous les.
5: Juste si vous voulez savoir, pride, ça veut dire fierté en anglais.
3: Et...
0: Bah, justement aussi, faut, enfin, si vous êtes LGBTQIA+, il faut bien sûr être fier de ce que vous êtes, hein. Si vous êtes, enfin, quand vous naissez, vous êtes, enfin, on va pas dire parfait parce que personne n'est parfait, mais vous êtes très bien comme vous êtes. Enfin, il n'y a pas de jugement à avoir pour moi, mais sinon, en fait, faire quelque chose pour améliorer, qu'est-ce qu'on peut. Qu'est-ce qu'on pourrait faire de plus pour inscrire dans la tête de certaines personnes que être LGBTQIA+, c'est normal. Enfin, en fait, pour moi, au bout d'un moment, quand il y a quelqu'un qui pense ça, qui s'obstine à penser ça, qu'est-ce qu'on peut faire pour lui faire penser autre chose? Je sais pas.
3: Peut-être sensibiliser dès les plus tôt jeunes âges, et même sinon être intolérant face aux intolérants, ce qui est très très très important, je pense.
4: On peut conclure en disant que si vous êtes témoin, par exemple, de situations de discrimination envers bah, les gens, des personnes de cette communauté, mais pas que, n'importe quelle situation de discrimination, c'est d'agir aussi. Alors vous, peut-être un peu jeune, mais ne serait-ce que d'aller prévenir un adulte au sein du collège, si vous voyez ça au collège, d'en parler à quelqu'un autour de vous, de faire aussi une réflexion à la personne en disant, bah, là, c'est pas cool, c'est pas sympa ce que tu as dit, c'est même illégal ce que tu as dit. Je pense que ça commence aussi, ça peut aussi commencer par là, être attentif et épaulé en fait dans ce genre de situation. Voilà.
0: Je dirais même aussi témoin ou victime, parce que si c'est victime,
4: Exactement.
0: faut aussi aller en parler absolument. Faut surtout ne jamais rester avec ses problèmes, sinon ça va empirer, empirer, empirer.
6: Et on rappelle que l'homophobie est interdite et passible de prison et d'amende. Et également, le harcèlement par rapport justement à l'orientation sexuelle, c'est également interdit. Parce que ça peut faire du mal aux gens, enfin ça fait du mal aux gens. Et puis c'est interdit par la loi. Et puis ça ne change rien à votre vie.
0: Oui.
5: Bah dans tous les cas, le harcèlement, c'est passible d'une
6: Oui.
5: peine.
0: De toute façon, en fait, j'avais dit, tout ce qui est à l'encontre des LGBTQIA+, ou même des autres personnes, envers les autres personnes, en fait, c'est interdit. Ça devrait pas. Ça devrait. Moi, je trouve qu'on est rendu quand même à un point à parler de ça, pour moi, ça devrait tout simplement pas exister.
3: C'était notre conclusion sur les différents débats qu'on a eu aujourd'hui et sur cette ce couvrage de la Pride.
5: Oui, donc pour finir, on va écouter The Dead Dance de Lady Gaga.
0: Et juste toutes les chansons, les deux chansons qu'on a écoutées, les trois chansons qu'on va, enfin les trois chansons qu'on a écoutées lors de cette émission, c'était aussi des artistes pour les LGBTQIA+. Voilà, petite anecdote.
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6: Salut, je m'appelle Arthur, j'ai 14 ans et j'habite à Saint-Liphard. Si je devais me décrire, je dirais que je suis sympathique. Ce que j'aime dans la vie, c'est le jardinage, regarder la télé et cuisiner. Ma spécialité, ce sont les courgettes à la bolognaise, une recette que j'ai inventée. J'aime aussi les loisirs créatifs. Je fais des tableaux, des sculptures et des gommettes. Je pratique aussi un sport, le karaté. Ça me permet de me défouler. Et j'ai comme objectif de rattraper le niveau de ma sœur. Je ne devrais pas avoir trop de mal parce qu'elle vient d'arrêter. Si je devais manger un truc tous les jours, ce serait une pizza. Mais heureusement, je ne le fais pas, car ce ne serait pas très bon pour ma santé. L'endroit que j'aime le plus, c'est la Vendée, car il y a beaucoup de membres de ma famille qui habitent là-bas. Merci de m'avoir écouté. C'était Arthur dans la tribu. Je vous laisse avec ma chanson préférée à nos souvenirs de 3 cafés gourmands.

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7: Bonjour tout le monde.
8: Bonjour.
9: Bonjour.
10: Bonjour.
8: Bonjour.
7: Vous allez bien?
9: Oui.
8: Ouais, ça va.
9: Oui.
7: Bon. Donc, aujourd'hui, du coup, la source a proposé qu'on fasse une émission pour parler autour du sujet du harcèlement et qu'on essaie d'avoir des témoignages, des témoignages au sujet du harcèlement. Voilà. Bah, je sais pas si tu veux te présenter.
8: Du coup, bonjour, je m'appelle Suzy, je suis étudiante en deuxième année de BUTKR Social à Rennes. Et je suis en stage ici à la source pour mettre en place un projet, une exposition sur le harcèlement qui a ouvert le 3 avril et qui fermera du coup le 20. Le vernissage sera le 17 à 15h30 et vous êtes tous invités. Et le but, c'est de s'exprimer à travers l'art sur le sujet du harcèlement. Et donc ici, on est là pour faire cette émission, pour qu'elle soit disponible à la source aussi sous forme de podcast. Voilà. Okay.
7: Je vais vous parler d'un chiffre et je pense à commencer, je pense à lancer un peu.
11: On va peut-être régir sur les stats.
7: Ouais. Par exemple, en primaire, c'est une stat qui m'a quand même fait assez réagir. Sur les élèves qui trouvent qu'ils se sont fait harceler, qui déclarent avoir été victimes souvent ou très souvent de la part d'un ou plusieurs élèves de violence, il y en a 5% où c'est des attouchements ou embrassades de force et 2% qui considèrent qu'on a essayé de retirer leurs vêtements. Une réaction là-dessus?
12: Ouais, je trouve que c'est un peu horrible et c'est pas bien. Ça me fait peur pour les petits de primaire.
7: Sachant que l'étude est sur du CE2 au CM2.
11: Le fait que cette statistique soit assez élevée sur les classes de primaire, c'est quand même assez choquant. Peut-être que les statistiques ne sont pas forcément représentatives du vrai nombre dû au ressenti peut-être de certaines personnes, mais ça reste quand même une statistique qui est assez haute et qui représente, enfin qui nous dit que ça reste présent.
7: Ouais, ça. Enfin, moi, c'est ça qui me choque le plus, c'est de voir finalement que c'est quand même un nombre assez élevé, surtout pour des élèves qui sont en primaire. Et ça qui, moi, pour moi, c'est vraiment de voir que c'est des élèves qui sont en primaire qui sont victimes de ça.
10: Non, je suis d'accord avec ce que vous avez dit. Je trouve que c'est quelque chose qui peut être choquant, surtout à cet âge-là où on sait que n'importe quel traumatisme derrière peut influencer la vie et justement créer des choses, des conséquences assez horribles. Voilà, donc je suis plutôt d'accord dans l'ensemble avec ce que vous avez dit.
7: Et c'est vrai que, est-ce que vous, par exemple, au collège, en primaire, vous avez déjà été victime de harcèlement de tout type ou pas?
12: Ouais, il y avait un gars qui se moquait de moi. J'étais en 6e, 5e dans mon école. À Roumanie et ce gars il me harcelait tout le temps, il me nommait des noms, me donnait des coups, mais personne ne réagissait ou prenait ma défense.
7: Ok, d'autres personnes
10: Moi au collège il y a des gens qui m'ont déjà embêté beaucoup et longtemps, mais je sais pas si c'est vraiment du harcèlement et... En vrai, je le vis bien, donc je pense que moi, ça va, mais c'est plutôt personnel comme expérience.
7: Qu'est-ce qui s'est passé, du coup? Tu veux en parler?
10: Non, c'était des gars, souvent de ma classe, genre, qui faisaient des blagues, mais c'est pas toujours des blagues très amusantes ou assez... Enfin, des formes de pique un petit peu, mais des fois, ou je sais pas, retirer les chaussures, les mettre dans la boue, enfin voilà, des trucs comme ça. Mais je sais que c'est assez méchant, mais c'est juste moi personnellement, je le prends plutôt bien maintenant avec du recul et je m'en fous un peu. Mais je sais que ça reste quand même sûrement des situations d'harcèlement et que c'est vraiment pas bien et tout. Mais moi, je me suis plutôt bien défendu aussi d'un point de vue, donc c'est pour ça que je prends moins ça avec importance.
8: Est-ce que c'est maintenant que le temps est passé que ça va mieux, ou est-ce que sur le moment tu l'as vraiment vécu comme du harcèlement par exemple?
10: Sur le moment, du coup, forcément, ça m'énervait, et après je répliquais aussi toujours un peu. Alors ça dépendait avec qui aussi, mais je répliquais. Et maintenant, avec du recul aussi, ouais, je dirais que c'est pour ça que je m'en détache. Mais sur le coup, bah oui, c'était jamais vraiment agréable. Mais bon.
7: Bah toi, du coup, ça, tu entends quoi par harcèlement en fait?
10: Pour moi, c'est une multitude d'actions répétées qui visent une même personne dans le but de l'énerver. Mais des fois, on peut faire des petites choses qui énervent un petit peu nos amis, mais dans le fond, ça nous fait rire tous, y compris nos amis. Donc là, ça compte pas comme du harcèlement si vraiment tout le monde est d'accord pour rire de ça et tout. Là, c'est vraiment des actions répétées où tu vois que la personne, elle est pas d'accord avec ça et ça la fait pas rire du tout en fait.
7: Bah moi, je sais que par exemple, sur le fait du harcèlement aussi, en primaire, j'avais été aussi un peu harcelé parce que j'étais dans une école de quartier, et finalement il y avait quand même pas mal d'élèves qui se moquaient de moi parce que soit j'étais trop intelligent ou j'étais différent parce que je faisais pas de foot, j'étais pas très fort. Donc il y a des fois où il y avait des insultes, où on m'insultait, où on me critiquait sur ce que j'étais parce que j'étais trop faible ou d'autres choses, et donc juste parce que j'étais un peu différent des autres. Donc après, je traînais avec des personnes qui finalement étaient des personnes un peu considérées comme un peu bizarres, mais bah pour moi c'était mes amis que j'avais. Voilà.
12: Bah moi aussi, j'étais dans un collège de quartier dans ma ville, et dans ma classe, auprès de mes profs, de quelques profs, j'avais déjà une mauvaise réputation parce que j'essayais de répondre et de répliquer à cet élève qui me harcelait presque tout le temps, et il me disait que je suis comme lui, que je ne devais pas répondre, le laisser tranquille et pas me défendre. Et un jour, d'autres élèves m'ont humilié en me faisant embrasser un de mes amis, mais en même temps en faisant comme si je l'harcelais, et j'étais aussi harcelée. En fait, j'étais obligée d'embrasser un garçon qui était un de mes meilleurs amis. Et moi, je l'ai fait pour s'amuser, mais je ne savais pas que ces filles voulaient m'humilier devant mes profs, devant ma prof principale, et devant mon meilleur ami. Et donc, le lendemain de l'incident, la prof, elle a dit à ma mère que j'étais mal éduquée pour avoir embrassé mon meilleur ami, parce que j'étais obligée, j'étais un peu naïve, et ces filles m'ont menacé de le faire.
9: Et qu'est-ce que tu as ressenti à ce moment-là?
12: Bah, l'injustice. Injustice envers ma mère, parce que c'est pas vrai du tout, je suis pas mal éduquée. Et envers moi, parce qu'il y avait personne qui m'a soutenue ou défendue. Il y avait qu'une personne qui a trouvé ça horrible, mais et quelques-uns d'autres amis de d'autres collègues qui ont été de ma partie, mais les autres non.
11: Un des problèmes en fait dans le harcèlement, c'est aussi l'inaction en fait des gens autour. Si j'ai pu comprendre, peut-être il n'y avait pas forcément il n'y a pas eu d'aide ou autre par rapport à l'incident.
12: Il y avait aussi la prof principale qui a pris la défense de ces deux filles qui m'ont harcelée. Les mères de ces filles étaient meilleures amies avec la prof principale, et donc si la prof principale tapait dans leur fille, ces mères pouvaient soit faire quelque chose contre la prof principale, donc elle a été obligée de prendre la défense de ses filles et de dire que pourquoi tu les as écoutées, c'est ta faute, tu devais juste les ignorer. Mais tu peux pas ignorer tout ça.
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7: Bah, je sais que dans mon collège aussi, il y avait je trouvais que la CPE aussi, en cas de harcèlement, elle faisait pas grand chose. Par exemple, je sais que j'ai mon grand frère qui s'est fait harceler au collège, et Et quand mes parents sont partis se plaindre à CPE, elles disaient que c'était pas possible parce que c'était des élèves de bonne famille et que du coup ils ne pouvaient pas harceler. Sauf que finalement, bah, le harcèlement, c'est n'importe qui peut harceler n'importe qui, et il n'y a pas de distinction sociale, et en disant c'est forcément une personne de bonne famille, donc il ne peut pas harceler, alors que finalement, bah, si, tout le monde peut harceler. Et sur le coup, du coup, bah, il s'est défendu par lui-même, et la CPE était plus partie pour punir mon frère parce qu'il a répondu, alors que finalement, et ne pas punir les deux élèves, ou alors juste mettre une heure de colle aux deux élèves. Et finalement, ils ont tous pris une heure de colle, les garçons, les harceleurs, juste pour avoir harcelé, et mon frère pour s'être défendu. Et c'est vrai que sur le coup, bah, même moi, je sais qu'au collège, je m'étais fait aussi un peu harceler, ou sinon, quand d'autres personnes se faisaient harceler, bah, la CPE faisait souvent pas grand chose en fait. La CPE, elle mettait 2-3 heures de colle, et puis c'est tout, et il n'y avait rien qui se passait derrière en fait. Et donc, souvent, les harceleurs, il y a des fois où ils continuaient finalement, ils continuaient parfois avec les élèves à harceler.
9: Et toi, est-ce qu'il y a des adultes qui sont intervenus ?
10: Alors, plusieurs fois, c'était moi-même qui est intervenu, mais du coup, bah, un peu compositoire, mais en moins quand même, c'est moi qui me suis fait engueuler. Parfois, je me suis même pris des heures de colle parce que j'avais répliqué, alors que c'était l'autre personne finalement qui m'embêtait. Et bah, c'est peut-être pas hyper bien, mais des fois, mon père, il allait voir les gars qui m'harcelaient pour leur dire d'arrêter.
7: C'est vrai que pour rebondir aussi maintenant, du coup, sur le fait d'agir contre le harcèlement, l'État a pris plusieurs mesures. Je les trouve finalement, je les trouve pas hyper utiles, mais je vais vous en citer quelques-unes. Par exemple, lorsqu'un élève harceleur est repéré, il y a des équipes académiques d'intervention qui vont venir pour aider le personnel encadrant. Et dans les cas graves, le harceleur sera écarté de l'établissement scolaire. Et puis après, faut aussi que les personnels d'éducation nationale devront être formés à détecter les risques de harcèlement. Et puis sinon aussi, les élèves seront sensibilisés au sujet du harcèlement. Je trouve que il n'y a pas grand chose qui a été mis en place. Ils ont aussi mis le numéro 3018 en cas de harcèlement. Mais finalement, je trouvais que ça, la plupart des choses étaient déjà présentes avant, et ils ont juste fait en sorte de dire qu'ils sont là pour protéger, mais il n'y a pas grand chose qui est fait.
12: Un exemple des choses qu'ils ont mis en place, c'est des mois après mon départ et mon arrivée ici. En novembre 2020, ma ancienne prof principale, elle a mis en place des trucs contre l'harcèlement, pour la tolérance et tout ça, qui pouvaient être mises quand j'étais dans le collège. Et ça m'a vraiment énervée un an plus tard.
9: En même temps, ça voulait dire que peut-être qu'elle avait retenu une leçon de ce qui s'était passé.
12: Ouais.
9: Enfin, je sais pas, hein. Peut-être que du coup, elle avait mis en place des choses.
12: Ou c'est l'école qui l'a obligée.
10: Moi, au contraire, je trouve que c'est des bonnes mesures, parce que bah, on intervient, on envoie... Je n'ai pas vraiment bien compris l'histoire des équipes pédagogiques, mais si on envoie des personnes, qu'on apprend à détecter les cas, justement, c'est des bonnes choses. Et pour une fois qu'on dit que c'est le harceleur qui va être mis à côté de l'établissement plutôt que le harcelé, bah au contraire, c'est une bonne chose. Et même si on reproche toujours, mais de toute façon c'est le cas partout, que les procédures elles sont lentes, que c'est toujours lent à se mettre en place et à s'adapter par rapport aux évolutions de la société, pour une fois qu'il y a des mesures, qu'on met des choses en place et que ces mesures, on va dire, sont justes, moi je trouve que c'est bien et que pour le moment c'est en train d'aller dans le bon sens. Donc faut encourager ces mesures plutôt que à chaque fois dire que c'est pas assez.
12: Bon, moi aussi je les encourage, mais ça devait être plutôt avant parce que ça aurait été évité une dispute avec mes parents. Et l'harcèlement, quelques mois après l'incident où ma prof principale était vraiment énervée contre moi.
10: Bah, je suis d'accord, et dans le fond je te comprends, à chaque fois on aimerait que ça vienne plus
12: parce
10: vite.
12: Que l'élève que j'ai embrassé, elle était l'un des meilleurs élèves de la classe, et... je l'ai embrassé sur la joue, mais il était le meilleur élève de la classe, il avait des bonnes notes, et elle ne voulait pas qu'une fille comme moi, qui était aussi assez bonne, elle était assez intelligente, mais pauvre, mais pas assez pauvre, moyenne, l'embrasse et le fait pleurer.
10: Oui, dans le fond, je comprends que ça peut être vraiment dur. Et c'est vrai qu'il faudrait toujours que ces mesures, elles arrivent plus tôt et qu'elles soient peut-être plus punitives, oui. Et que ça prévienne des situations, oui. Comme celle-là, je suis d'accord. Mais au moins elles sont mises en place, donc c'est déjà un petit peu une petite avancée.
11: Après, il faut aussi voir le point positif, c'est que du coup, ça voudrait dire que les élèves plus tard seront pas forcément autant affectés, et notamment avec la mise en place de ces plans-là qui permettent justement de contrer le harcèlement. C'est-à-dire que c'est surtout pour l'évolution et pour le futur.
7: Bah, c'est vrai que je suis assez d'accord, mais en fait, c'est ça, c'est souvent les choses comme ça sont souvent mises trop tard. Par exemple, si je me souviens bien, cette idée-là et puis cette idée de ces principes-là qui ont été mis, plus aussi le fait qu'on ait dû répondre à un questionnaire sur le harcèlement début novembre. En fait, ça s'est passé après qu'une élève ait décidé, après qu'une fille ait décidé de sauter la vie, je sais plus où en France. Et justement, il y avait plein de cas, je pense que ça a dû quand même remonter plein de fois, le harcèlement. Il y a quand même eu plein de fois où il y a des personnes qui ont dû se plaindre du harcèlement, du fait qu'ils se faisaient harceler, et ça a dû remonter. Il faut attendre qu'il y ait des choses graves qui arrivent avant vraiment d'arriver aux mesures fortes. Parce que si, tant qu'il n'y a pas de choses graves qui arrivent, il n'y aura jamais de mesures fortes. Et c'est ça que je trouve dommage, c'est ils attendent toujours d'arriver au maximum, d'arriver au pire avant de se lancer.
12: Je vais rebondir sur un autre cas. C'est pas vraiment de l'harcèlement, mais plutôt une dispute entre moi et ma sœur et des gens qui ont volé ma trottinette électrique. C'est passé en juillet après le bal des troisièmes. Et j'ai perdu une de mes chaussures et ma sœur est venue en trottinette. Et j'étais déjà en chaussures de fête, et donc ma sœur elle a voulu chasser avec mes talons ceux qui ont volé ma trottinette, et donc un de mes talons est arrivé dans les buissons le principal il est venu se disputer avec les harceleurs, les voleurs.
8: Je rebondis sur le questionnaire de tout à l'heure. Moi, je suis plus au lycée. Est-ce que vous avez tous fait ce questionnaire ou pas en début d'année ?
12: Oui.
7: Oui. Bien, je crois que ça a été distribué. Vu que c'est une étude, il y avait eu un quota par région où ils ont distribué un certain nombre de questionnaires par région que eux-mêmes redispatchés par établissement. Pour vraiment d'avoir une étude, sinon essayer d'en faire le plus possible avec tous les élèves. Il n'y avait pas tous les élèves, il y avait une majorité, mais pas tous. Et c'est vrai que là-dessus, à chaque fois, on voit par exemple que le harcèlement aussi, c'est ça qui me surprend, c'est avec ce questionnaire-là, du coup, avec le harcèlement, en primaire, il y a 28% des élèves qui ont considéré être embêtés souvent ou très souvent sur l'école ou Internet, alors que finalement, au collège-lycée, ça baisse à 9% pour le collège et 8% pour le lycée. Donc, je trouve que finalement, la primaire, y a quand même beaucoup d'élèves qui se sentent qu'ils sont embêtés, qui sont embêtés quand même assez régulièrement.
8: Je suis étonnée que les chiffres y baissent entre le collège et la primaire et même le lycée.
7: Moi, c'est vri que entre collège et lycée, que les chiffres baissent un peu, ça m'étonne pas tant que ça, parce que finalement, mon ressenti depuis que je suis au lycée, c'est que les personnes s'en fichent juste des autres et font leur vie. Et s'ils trouvent une personne bizarre, ils s'en fichent de la personne, ils passent à côté. Alors qu'au collège, on va pointer du doigt la personne qui est bizarre en lui disant tiens, tu es bizarre, tu es pas comme les autres. Et moi, c'est vrai que moi, par contre, c'est l'écart. Moi, ce qui m'a le plus choqué, c'est l'écart de presque 20 points entre le collège et la primaire. Où la primaire, il y a beaucoup d'élèves qui se sentent régulièrement embêtés. Après, je sais pas si c'est dû à une perception de eux quand ils sont petits, ou alors juste la globalité. Ou...
10: Je pense que c'est peut-être lié à une perception aussi. Parce que, en primaire, ça arrive souvent qu'on s'embête les uns les autres. Mais moi, par exemple, des fois, ça m'arrivait avec mes amis de me brouiller avec eux, ou des fois avec d'autres personnes, d'être un peu méchant, ou les personnes, elles étaient un peu méchantes avec moi. Donc je pense qu'en primaire, on a peut-être le mot harcèlement aussi peut-être un peu plus facile, je sais pas, mais faudrait voir par rapport à l'étude. Et aussi dans l'étude t'as dit que c'était soit à l'école soit sur internet. Bah déjà avoir internet quand on est en primaire c'est pas du tout quelque chose de que je trouve de sensé. Donc on pourrait peut-être résoudre ça aussi en limitant l'accès à internet.
14: Ouais ça. Mais c'est vrai que par exemple en plus sur les études il y a beaucoup plus finalement sur les études qui ont été sorties, les élèves primaires sont pas considérés comme étant comme allant beaucoup sur internet parce qu'il y a des questions qui sont mises ou moins.
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9: Par rapport au harcèlement, toi, est-ce que tu l'as déjà subi ? Est-ce que tu y as déjà été confronté ?

0: sortir. Bah oui, mais c'est pas bien, mais... Bah, sauf que quand on est dans le bus et tout, on sait pas trop comment réagir. Et donc, voilà, ça m'a choquée de à quel point les gens pouvaient être méchants. Et qu'en fait, le harcèlement, c'est pas que des inconnus, enfin, comment dire, des personnes qu'on ne côtoie pas, mais ça peut être aussi nos amis, la famille, partout, quoi.
1: Et comment tu t'es sentie à ce moment-là ?
0: Bah, je me suis sentie mal pour la personne et je voulais la défendre, mais après, je me suis sentie un peu comme... un peu comme une personne faible, de pas avoir dit, bah tiens, faut plus faire ça, quoi.
1: Pourquoi ?
0: Bah, parce que je voulais... Enfin, en fait, je me suis mis à la place et j'ai écouté les remarques des filles. Et je me suis dit, bah oui, c'est vraiment pas cool. Enfin, là, c'était dans le bus, mais ça se trouve, tout le temps, elle a des remarques comme ça, quoi. Donc, c'est pas cool.
1: Mais peut-être qu'aussi, ça aurait pu amplifier les choses en intervenant. Ça aurait pu être pire si t'étais intervenue.
0: Oui, c'est vrai. C'est vrai, mais le truc, c'est que je me dis, cette fille, peut-être elle doit pas le dire à sa famille et tout, et que... Surtout parce que j'ai vu, elle avait du mal à se défendre, quoi.
1: Est-ce que des fois, au cours de ta scolarité, t'as pu être confrontée à des personnes qui étaient exclues ou des choses comme ça ?
0: Oui. Et les personnes exclues, j'ai toujours essayé d'être amie avec elles, parce que je me dis, c'est pas parce qu'une personne est exclue, voilà, que forcément c'est une personne mal ou c'est pas parce qu'on a des a priori sur elle qu'il faut ne pas lui parler, quoi. Aussi, après moi c'est différent, mais moi des fois quand il y a des personnes un peu que j'aime pas trop, je vais m'exclure, mais c'est pas de l'harcèlement, c'est juste j'ai pas envie d'être avec ce type de personnes qui sont mal pour moi. Après c'est mon avis.
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1: Mais du coup, il y avait un autre sujet. Je ne sais pas si vous avez entendu parler du lycéen qui a été retrouvé mort dans un lycée à Reims. Et du coup, on ne sait pas la raison. Il a été retrouvé dans les toilettes.
3: Mort en arrêt cardiaque.
1: Et on ne sait pas si c'est une tentative, enfin, ouais, un suicide. Voilà, mais il a 15 ans, en fait. Et ce que l'on sait, c'est qu'il était victime quand même énormément de moqueries. Pour l'instant, l'expertise est toujours en cours. Donc, on ne sait pas ce qu'il en est. Voilà. Une réaction par rapport à ce triste événement.
0: Bah en fait, je trouve ça malheureux qu'ils doivent se suicider dans son lycée et que les personnes se sont pas dit « Ouais, tiens, il va aux toilettes » ou « Je sais pas, il a un comportement bizarre » parce que normalement, avant qu'on se suicide, on a quand même des signes qui préviennent qu'on va se suicider et personne n'a fait... n'a remarqué ça ou a dit à des surveillants ou à des profs, donc je trouve ça triste, quoi.
3: Dans le cadre d'une personne qui veut se suicider, il y a pas mal de témoignages qui disent ça, c'est que le moindre obstacle, justement, à ça, ça peut les amener à arrêter tout simplement cette action-là. Et le fait qu'il n'y ait pas eu d'obstacle, c'est pas forcément normal, dans le sens où les gens devraient réagir par rapport à ce type de cas. Et il aurait suffi simplement d'une personne qui lui fait une remarque ou autre, et il n'aurait tout simplement pas fait cet acte-là. Après, on ne sait pas si c'est un suicide ou pas, mais en tout cas...
0: Bah, je pense que quand on veut se suicider, on est triste, on est plus ou moins isolé des personnes, quoi. Moi, personnellement, si je vois une personne seule et tout, depuis un moment, aller aux toilettes... Et rester aux toilettes sur plusieurs vingtaines de minutes, je trouve ça suspect quand même. Je vais quand même aller voir et dire il se passe quoi, pour vérifier tout simplement si la personne est bien ou pas.
1: Est-ce que toi-même, t'as déjà eu des pensées suicidaires ?
0: Oui.
1: Et qu'est-ce qui a fait que t'en es arrivé là ?
0: Je pense la pression de travailler et tout, et de ma famille. C'est mes parents et tout. L'année dernière, ils regardaient tout le temps mes notes et tout. Ils disaient oui, il faut avoir telle note et tout. Et comment dire, moi, ça m'était mal au bout d'un moment. Et je me suis dit, pourquoi pas ça. Mais au final, ça a été, je suis allée voir des personnes pour expliquer et ça va mieux.
3: On n'a pas que scolaire, il y a aussi tout ce qui peut être harcèlement, les problèmes externes à ça. Il peut même y avoir des activités autres, où est-ce qu'on nous mettrait la pression, pas forcément scolaire.

0: Bah aussi, je trouve qu'il y a quand même de la pression envers soi-même, envers ce que l'école nous donne et envers ce que la société nous donne, toujours aller plus haut, plus haut. On est quand même dans une société où les meilleurs résultats sont récompensés et les plus faibles non, quoi. Donc, bref, je trouve que c'est pas bien en soi, mais ça nous pousse quand même à avoir une compétition envers les autres et à se dire, ça nous met une pression, quoi.
1: Actuellement, le niveau scolaire est juste représenté par les notes tout court.
0: Oui, c'est vrai.
1: Et donc, c'est pour ça que donner de son mieux ou pas, ça va juste être la note qui va compter. Concrètement, ce que cette personne a dit, c'est totalement vrai. Pour les parents, pour même les professeurs et autres, c'est juste les notes qui comptent. Même les appréciations, elles ne sont pas tant... tant prise en compte et on n'a pas d'indicateur sur ce qu'il a donné ou pas.
0: Oui, c'est vrai, je trouve que aujourd'hui on a plus envie, en tant qu'élève en tout cas, on a plus envie que les autres personnes soient fiers de nous que nous-mêmes on soit fiers de nous. Parce que avant tout, il faut quand même être fier de soi pour se surpasser, avoir de meilleures notes, parce que si on n'est pas fier de nous, quand on le sera, quoi? Est-ce que les autres vont être fiers de nous si on ne l'est pas? Donc c'est ça le problème. Si on voit qu'on a de mauvaises notes, on a de mauvaises appréciations, on a plus tendance à se décourager. Alors que si on a quand même des encouragements, par exemple, oui, ok, tu as fait mal cet exercice, mais il y a quand même des trucs qui sont bien. Et si la personne nous dit qu'il y a quand même des trucs qui sont bien, ça va nous pousser à progresser. Et même si n'est pas le meilleur de notre classe, si on progresse, c'est quand même, on peut être fier de nous, quoi.
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3: Je connais certaines personnes, on va dire, qui sont harcelées, mais ils osent pas justement trop en parler du fait qu'ils estiment que c'est pas, on va dire, c'est pas un truc sur quoi on peut en parler et tout. Sûrement parce qu'ils ont peur des conséquences derrière ou des moqueries ou ainsi de suite. J'ai des amis à moi par exemple qui se font harceler par des plus grands qu'eux sur internet, notamment aussi sur quelques jeux vidéo. Ils le vivent mal mais ils veulent pas en parler, ça le problème. Ça peut aller à des grosses insultes comme des petites menaces rapides. Mais l'harceleur, il pense que c'est pour rigoler, mais celui qui se fait harceler, encore moins.
1: Et vu que c'est répété, ça s'accentue.
3: Pas mal de fois aussi sur des jeux en ligne, où il y a des microphones qui sont activés, notamment. Logiquement, c'est entre deux personnes, parce qu'entre 10 personnes, l'harceleur, il va savoir qu'il est avec beaucoup de personnes, qu'il va se faire juger par derrière et tout, donc c'est logique de sa part, entre guillemets, d'harceler la personne quand c'est un petit groupe.
1: Ouais, c'est juste le fait qu'il ait de l'ascendant, en fait.
3: Ouais, voilà.
0: Quand même des parties vocales où il y a 5 personnes et que les 5 personnes sont contre une personne et qu'ils sont en mode « Ah ouais, t'as vu, c'est drôle », ça peut exister, mais il y a plusieurs cas.
1: Après ce cas-là, justement, il sera plus présent en physique, en présentiel que dans des vocaux ou autres, parce que l'harceleur ne connaît pas les personnes qu'il a en vocal et il a rien à prouver concrètement. Alors que en présentiel, en physique, il aura une certaine... il doit prouver. En fait.
4: Pour moi, c'est vrai qu'il y a aussi l'effet de groupe aussi. C'est un harceleur, finalement, c'est... Il y a des fois, quand tu vas être dans un grand groupe, il va s'attaquer à une personne pour montrer qu'il est puissant, montrer qu'il est là. Et en fait, ça va juste... c'est l'effet de groupe du fait qu'il est dans un grand groupe, donc il va s'attaquer à quelqu'un parce que c'est dans un grand groupe. Alors que s'il était 3-4, il y a des fois où il verra peut-être pas l'intérêt d'aller attaquer quelqu'un, quoi.
0: Mais en vrai, je suis d'accord. Je me dis, psychologiquement, c'est quoi un harceleur? Ça se trouve, la personne harcelée, elle a juste besoin d'attention et qu'elle est juste en manque de confiance, quoi.
1: Et dans la majorité des cas, c'est ça, en fait. C'est que la personne a des problèmes dans sa vie personnelle et elle va rejeter... elle va être dans le déni, rejeter ses problèmes, sa colère et autres sur quelqu'un d'autre, d'externe.
4: C'est vrai que même je trouverais que ce serait intéressant au moins aussi de demander à un harceleur de pourquoi il a harcelé, parce qu'il y a mille et une raisons, et finalement il y a des fois où c'est juste des raisons parce que il aimait pas la personne, mais je pense qu'il y a plein de cas aussi où c'est bah, parce que comme tu viens de le dire, c'est il y a des fois où parce que je me sens mal, j'ai besoin d'essayer d'extérioriser, et quand j'extériorise, c'est sur quelqu'un d'autre. Ou il y a des fois aussi où juste j'ai appris aussi à toujours me défendre quand je me sens en danger, je me défends en attaquant quelqu'un d'autre, comme ça c'est plus moi qui suis en danger, c'est quelqu'un d'autre, et on regarde moi, mais moi en tant que personne puissante, pas en tant que personne faible.
1: Oui, on redirige le problème sur quelqu'un d'autre.
0: Oui, c'est ça. Après, je trouve qu'il devrait aussi avoir des psychologues pour les harceleurs, en mode oui, pourquoi tu as fait ça, quel est le problème, pour éviter que ça recommence et pour qu'ils comprennent et à son tour faire passer le message aux autres, quoi.
3: Après, je reprends ce qu'a dit mon camarade. Le problème, c'est que si tu interroges un harceleur pour lui dire pourquoi tu harcèles cette personne, justement, il va pas vouloir, entre guillemets, dire pourquoi. Parce que s'il harcèle quelqu'un, il va pas dire justement moi j'ai harcelé cette personne parce que si, parce que ça, c'est pas logique.
4: Bah, justement, si tu découvres un harcèlement, tu vois une personne qui est harcelée, qui se sent mal, qui va du coup en parler. Finalement, c'est aller voir la personne, aller voir déjà la personne harcelée, dire tu n'es pas seul, tu n'es pas seul, on est avec toi. Et puis aussi demander au harceleur déjà de pourquoi il a fait ce qu'il a fait. Et justement, il y a des fois où il y a des raisons qui seront peut-être qui expliqueront le geste, qui ne le rendront pas moins horrible de ce qu'il est, parce que le harcèlement c'est horrible, mais peut-être qu'ils expliqueront le fait de il a harcelé pour telle et telle raison, parce que il y a ceci et cela qui se passe dans sa vie privée, mais dans la globalité on demande, puis après il faut agir en conséquence. Si la personne par exemple c'est parce qu'elle a des soucis dans sa vie privée, des gros soucis dans sa vie privée, bah finalement on va peut-être essayer de le reconduire avec quelque chose, d'essayer de l'aider, le harceler, puis après aussi parfois aider le harceleur à s'en sortir s'il va mal, et sinon bah juste le punir aussi, si on se rend compte qu'il avait pas de raison, qu'il a juste fait ça par méchanceté, le punir, et puis dans les cas graves comme ce qu'a fait l'État, c'est l'exclure de l'établissement scolaire. Il y a des fois où juste finalement il y a des fois aussi où les harceleurs, quelques temps après, ils comprennent ce qu'ils ont fait, c'est mal. Et tu sais, il y a un moment, j'avais été harcelé, puis il y a un de mes harceleurs qui, 2 ou 3 ans plus tard, est venu s'excuser de ce qu'il avait fait.
3: Après, il existe aussi le cas des harceleurs en ligne, justement. Eux, tu peux pas les trouver. Ils harcèlent des cibles qu'ils connaissent sans pour autant montrer leur vrai visage.
4: Bah, après, c'est ils les connaissent ou pas, justement, parce que c'est en ligne. Et le nombre de fois où, quand je vais sur TikTok, je vois une personne. Je vois une personne qui est un peu grosse, qui poste une vidéo en ligne en disant en parlant du body positif. Bah finalement, dans les commentaires, il y a plein de personnes qui viennent l'attaquer et tout, par exemple, qui viennent juste rigoler d'elle, mais juste par méchanceté, sans qu'il y ait de but gentil ou que ce soit des amis proches qui rigolent entre eux. Non, c'est juste par méchanceté qu'ils viennent attaquer parce qu'ils trouvent que la personne est trop grosse, donc ils viennent l'attaquer derrière. Et justement, il y a des fois où, juste parce que sur internet il y a des personnes qui ont des caractères physiques, mais des caractères physiques, ils ont ça de différent ou d'autres choses, et finalement bah eux, faut leur dire aussi que sur internet bah on n'est jamais anonyme, parce que même si tu utilises X ou Y VPN, que tu fais en sorte d'être le plus caché possible, on peut quand même retrouver la personne, parce que il y a plein de moyens de retracer ce qu'a fait la personne. Et l'État aussi peut essayer, c'est grave aussi, la police peut essayer de retrouver rapidement en allant demander au VPN justement de donner l'adresse IP de la personne, parce qu'il y a des fois où tu peux aussi le demander, je crois.
1: Certes, ça dépendra de la plateforme.
0: Je voulais dire aussi, je trouve qu'il y a quand même, il n'y a pas que le harcèlement à l'école ou entre amis. Par exemple, je pensais au harcèlement dans la famille, par exemple. Imagine, c'est ton père, il est là, il dit, même ta mère, enfin tes parents qui disent oui, tu manges trop, fais attention à ton poids, ce genre de remarques. Bah, je trouve que c'est quand même de l'harcèlement quand c'est souvent répété, et ça passe quand même inaperçu. Il faudrait quand même faire un message préventif aux parents pour dire faites attention quand même, parce que... Surtout que si c'est les parents qui nous disent ça, ça a plus d'impact je trouve que des amis qui nous font des réflexions. Donc faut faire attention.
4: Après, justement, pour les moqueries, c'est la chose la plus, entre guillemets, hein, c'est facile à faire parce que c'est aller vers quelqu'un et le critiquer ou se moquer de lui en disant « Ah, t'es nani, ah, t'es nana », bah, c'est des mots. Et c'est vrai que en primaire, dans les statistiques, en primaire, le fait des critiques, c'est une part énorme, je crois que c'est presque 20%. Et bah justement parce que je pense qu'en primaire on n'a pas la conséquence du poids des mots de ce qu'un mot veut dire, alors qu'après justement c'est les personnes qui viennent critiquer avec les mots, c'est parce que c'est le plus simple avec les mots, parce que derrière aller agir devant elles et essayer, il y a des fois où la harceler physiquement, bah pour eux ils n'oseront jamais, et encore heureux, j'ai envie de dire, mais que les mots, du coup, pour eux c'est plus simple. Alors que finalement, faut juste garder ça pour soi, ou tu critiques la personne avec dans un groupe restreint, mais tu vas pas la critiquer ouvertement devant tout le monde.
3: Après, il y a un petit problème aussi avec le harcèlement, c'est que notamment, comme on l'avait vu avec les statistiques de mon camarade, qui se passe notamment dans les lycées, dans les collèges, le harceleur peut souvent harceler sans pour autant savoir qu'il harcèle. Et donc ça, c'est un gros problème. Parce que peut-être que si tu dis « Hey, toi le petit nain » ou je sais pas, d'autres trucs dans ce genre, bah peut-être que pour toi, entre guillemets, l'harceleur, tu estimes que c'est une façon de jouer, et du coup t'invites aussi celui qui se fait harceler à jouer avec toi, mais voilà.
4: Bah du coup c'est le poids des mots, c'est ce que je veux dire, c'est le poids des mots, c'est un mot veut dire ce qu'il est, il y a des fois où on se rend pas compte de ce qu'il veut dire en fait, c'est... Et après, il y a aussi la proximité avec la personne, si on considère qu'elle est plus proche que d'autres. Et il y a des fois où juste en parler et dire, bah, tu peux arrêter, aller vers la personne, parce que bah, s'il y a des fois où on se rend pas compte et dire tu peux arrêter parce que moi ça me dérange et moi j'aime pas ça, c'est déjà aussi faire une première chose. C'est est-ce que tu peux arrêter de me parler comme de me traiter de nain parce que j'aime pas qu'on me traite de nain parce que j'aime pas qu'on m'attaque sur ma taille. Bah finalement tu vas pas te rendre compte au début, mais quand on te dit ça, tu vas vite te rendre compte que c'est quelque chose qu'il faut plus que tu fasses. Et donc à ce moment-là, c'est quand on te l'a dit une fois et que tu t'en rendais pas compte avant, c'est presque pas du harcèlement, parce que si tu t'arrêtes derrière, mais si tu continues alors qu'on t'a demandé d'arrêter, là c'est le harcèlement, parce que tu y a la façon de répéter et continuer dans le but vraiment d'aller vers d'attaquer la personne et pas de rigoler avec elle.
0: Bah en vrai je suis d'accord, parce que par exemple moi je sais que avec certaines amies je peux pas faire de blagues parce que je le sais qu'elles prendront mal, donc je préfère ne pas en faire que d'en faire qu'elles se disent oui elles m'attaquent alors que je veux pas forcément les attaquer, mais le plus souvent j'essaye de taquiner parce que j'aime bien ça, du coup je sais quand même poser mes limites et dire bah non, je sais que cette personne va mal le prendre, donc je vais pas faire quoi.
4: Bah merci d'avoir écouté, puis bah on se retrouve à un autre moment dans la radio La Tribu.
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10: Bonjour à toutes et à tous et bienvenue dans Cinémag. Aujourd'hui, je ne suis pas tout seul, je suis en de très bonne compagnie. Je suis avec Corentin. Salut Corentin.
11: Salut.
10: Comment tu vas?
11: Très bien.
10: Nickel. Salut Marceau.
12: Salut.
10: Comment tu vas?
12: Bah, ça va et toi?
10: Ça va, merci. Et à la technique, nous avons Louane. Bonjour.
13: Salut et bonne année d'ailleurs.
10: Oui, bonne année à tous. comment tu vas?
13: Très bien, et toi?
10: Ça va, merci. Je propose qu'on commence sans plus attendre notre joli programme. Ou alors, on peut se faire déjà un petit tour de quoi on va parler dans l'émission. Je pense que ça peut être pas mal de commencer ouais. par ça. Corentin, vas-y.
11: Alors, moi, je vais vous parler de The Big Lebowski.
10: Ok.
12: Moi, je vais vous parler de deux références, le film Avatar 3 et la série Stranger Things.
10: Ouais.
13: Et moi, je vais vous parler des tops des films et séries de 2025.
10: Ok, et moi, pour conclure, je parlerai d'un film marquant que j'ai vu, Eyes Wide Shut de Stanley Kubrick. Qui veut commencer?
13: Si vous voulez, on peut commencer par le top de 2025.
10: Eh bah, allez, vas-y. Allez.
13: Alors, le top 10 des films de 2025. Donc, on commence par la fin ou par le début?
10: Par la fin, je sais pas.
13: Allez. Donc, en 10e position, nous avons le Rire et le Couteau. Donc, un film de 5h30. C'est un film d'aventure, noté 4,1 par la presse et 4,1 par les spectateurs sur 5. Okay. En 9e position, nous avons F1, le film. Donc, un film de 2h35, un film d'action, noté 3,2 par la presse et 4,1 par les spectateurs. En 8e position, on a On ira, une comédie dramatique, notée 3,6 par la presse et 4,1 par les spectateurs. En 7e position, Ma mère, Dieu et Sylvie Vartan, une comédie dramatique de notée 3,2 étoiles par la presse et 4,1 par les spectateurs. Que des très bonnes notes en tout cas pour l'instant. Ensuite, nous avons en 6e position Dragon, un film d'action d'aventure fantastique, noté 3,2 par la presse et 4,2 par les spectateurs. En 5e position, En première ligne, qui est un film dramatique, noté 3,5 par la presse et 4,2 par les spectateurs. En 4, Neza 2, un film d'animation, noté 3,4 par la presse et 4,2 par les spectateurs. Enfin, nous arrivons du coup sur le top 3. Donc en 3e position, nous avons La Venue de l'Avenir, une comédie dramatique, notée 3,1 par la presse et 4,2 spectateurs. En 2e position, nous avons Amélie et la métaphysique des tubes. Un film d'animation noté 3,9 par la presse et 4,3 par les spectateurs. Et enfin, en première position, nous avons Hamilton, une comédie musicale de 2h59 de Thomas Kail avec Lin-Manuel Miranda, Jonathan Groff et David Digg, noté 4,3 par les spectateurs.
10: Ok. Ouais.
13: Vous connaissez un des films ou plusieurs qui sont dans ce top?
12: Moi j'ai vu le film F1 au cinéma. Ouais.
13: Oh. Et il était bien?
12: Ouais, je trouve assez bien.
13: Il mérite son top 10, son top 9?
12: Ouais, je pense qu'il mérite son top 9.
13: Et les autres, vous aviez vu
10: Alors, moi, je crois que j'en ai vu aucun dans le top. Mais il y en a qui me... Enfin, que je connais de nom. Ma mère, Dieu et Sylvie Vartan. On ira l'avenue de l'avenir. Mais non, je crois pas que j'en ai vu dans le top.
13: Ok.
11: Bah, pareil. Il y en a que je connais de nom, mais je les ai pas vus.
13: Et moi non plus. Ouais. Enfin... bah non, ouais. Okay. F1, je connaissais de nom, mais je n'ai pas regardé non plus.
10: Ouais. Ouais.
13: Et d'ailleurs, le top vient de Allociné. Du coup, là, je pense avec les meilleures notes de l'année, les films.
10: Ouais.
13: Donc, en série, on va encore commencer par le 10. Donc, toujours de Allociné, le top des séries 2025. En 10, on a « La vie portera ses fruits ». C'est drama, drame, romance. En 9, on a Astérix et Obélix, le combat des chefs, donc une animation, aventure, comédie et historique. En 8e position, à l'aube de l'Amérique, action, drame et western. En 7e position, The Pit, un drame médical. En 6e position, on a Mobland, un drame policier et thriller. J'arrive pas à prononcer. Thriller. Attends, vous prononcez ça comment?
12: Thriller.
13: Ouais, thriller.
10: Ouais, tu l'as bien prononcé.
13: Ok. En 5e position, on a Des Vivants, qui est un drame. En 4e position, Dexter, Résurrection, un drame thriller. Ensuite, nous arrivons du coup sur le top 3, qui est Hated Rivalry, qui est un drame. En 2e position, Empathie, qui est une comédie dramatique. Et enfin, en 1ère position, nous avons Bref 2, qui est une comédie créée par... qui est une comédie.
10: On peut avoir le...
13: Est-ce que vous en connaissez de cette liste ou pas?
10: Alors moi, j'ai vu Astérix Obélix, le combat des chefs et Bref 2.
13: Et ils t'ont plu?
10: Ouais.
13: Ils méritent bien leur top?
10: Oui.
13: Et les autres, vous en avez vu? Ah. Vous en avez vu?
12: Bah moi j'ai vu le combat des chefs aussi, Astérix Obélix, le combat des chefs.
11: Moi j'ai... Alors je voulais voir Bref 2 mais j'ai pas eu l'occasion de le voir. Bah de voir la série.
12: Moi je me suis incrustée. parce que j'ai entendu la fin, j'ai pas entendu le début, tu peux me redonner la liste. Moi j'en ai vu et il y en a que j'ai adoré. Donc c'est pour ça que
13: donc
12: je
13: là, on est sur
12: alors j'ai vu Bref 2 que j'ai bien aimé, ça m'a bien plu, j'étais contente de retrouver les personnages et puis ils sont quasiment mon âge donc du coup on retrouve des thématiques voilà donc ça m'a bien plu et celle que j'ai vraiment vraiment adorée, je suis en train de la finir, j'espère la finir ce soir, c'est Empathie que je suis en train de regarder et qui est vraiment vraiment vraiment génial. C'est franchement, je pense, une de mes séries préférées de l'année, avec la numéro 5, Des Vivants. Si vous ne l'avez pas vue, vous pouvez la regarder, elle est gratuite sur la plateforme France Télé. Et c'est vraiment une super série. Ça peut... Alors, vu ce à quoi vous êtes des fois habitué à regarder, vous avez peut-être trouvé ça un peu lent, parce que c'est un rythme, voilà, mais c'est sur les survivants des attentats du Bataclan, et on les suit pendant quelques années après, et la façon dont, enfin, voilà, ils vont vivre les choses et autres, et c'est vraiment une super série que j'ai adoré, que je vous conseille. Le réalisateur avait déjà fait des très bonnes séries. Je ne sais pas si vous aviez vu, il y avait eu Sambre sur un tueur en série dans le Nord. C'était aussi tiré d'une histoire vraie où Laetitia, et c'est intéressant parce qu'il traite souvent de sujets qui ont marqué l'actualité, mais il le fait toujours jamais dans le pathos. Il le fait toujours avec un regard assez... enfin, je trouve plutôt classe. Enfin, on n'est pas... Donc voilà, je vous la conseille, Des Vivants. Et puis Empathie, j'ai adoré ces deux séries.
13: Okay.
12: Voilà, donc je les aurais mises dans mon top 10 également. Je les aurais même mises dans mon top 5, donc ça match avec eux.
13: Bah, merci beaucoup.
12: Bah, de
13: rien. J'essaierai de voir au moins les bandes annonces pour voir.
12: Ouais, bah Des Vivants, hein, c'est sur la plateforme France Télé, donc tout le monde peut y avoir accès normalement assez facilement. C'est gratuit, je pense qu'elle est toujours sur la plateforme. Okay. Voilà, il doit y avoir 8 épisodes.
13: Ah oui, ok, oui.
12: Voilà.
13: Bah, merci beaucoup.
2: De rien.
10: Et merci à toi, Louane, pour ce top série et film 2025. Qui veut continuer ? Corentin, Marceau, ou moi, je peux y aller si vous voulez. J'y vais ? Ok. Alors, du coup, je vais vous parler d'un film marquant que j'ai vu, Eyes Wide Shut, de Stanley Kubrick. C'est un classique du monde cinématographique. Il est sorti le 15 septembre 1999. C'est assez long, il dure assez longtemps, 2h39. Et le couple du film, il est composé de Tom Cruise et Nicole Kidman. Donc voilà, donc, je vais vous dire un peu le synopsis. Un jeune couple bourgeois vivant à New York, Bill Hartford, médecin, et sa femme Alice, commissaire d'exposition, se rendent à une réception mondaine pour la fête de Noël donnée par un riche patient de Bill. Bill y rencontre un vieil ami de fac, Nick Nightingale, devenu pianiste professionnel. Puis pendant qu'Alice se fait draguer par un Hongrois, Bill se voit proposer un plan à trois par deux mannequins pour aller jusqu'au bout de l'arc-en-ciel. Donc c'est de là que démarre le film, c'est vraiment la base du film. Et ensuite, il va se passer une nuit qui est assez unique et qui va faire perdre repère au couple. Je peux pas vraiment en dire plus parce que ça dévoile un peu l'intrigue, mais c'est vraiment une nuit d'aventure où il va se passer beaucoup de choses, notamment pour Tom Cruise dans le film qui est Bill Hartford. Donc c'est un film qui est vraiment captivant du début à la fin et qui, je trouve, il est vraiment bien réalisé. Le couple Tom Cruise et Nicole Kidman est très fusionnel à l'écran, mais c'est un film quand même où il faut prêter attention parce qu'il y a beaucoup de nudité et qui traite du désir sexuel et amoureux et qui convient pas forcément aux plus jeunes. Et j'attire aussi l'attention sur la musique du film qui je trouve est très belle. C'est une musique de Dmitri Shostakovich. Et donc je vous conseille d'aller voir ce classique. Il est à l'heure où je parle. Sur Netflix. Voilà. Je sais pas si vous l'avez vu. Non.
13: Non.
2: Non.
10: Non. Non. Non. Ok. Bon, bah voilà. Mais en tout cas, si ça vous tente, je vous conseille d'aller vous renseigner sur le film. Et si ça vous plaît, bah, vous pouvez aller le voir. Voilà. Est-ce qu'on ferait pas une pause musicale ?
13: Bah, il n'y a pas de problème. On peut faire une pause musicale.
10: Ouais, et donc c'est Moby One of This Morning dans la tribu, et on se retrouve après pour Cinémac.

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1: On est de retour dans Cinémag, toujours avec Corentin, Marceau et Luan. Est-ce que ça va toujours?
2: Oui.
1: Nickel. On continue donc notre programme. Corentin, t'y vas?
3: Allez.
1: Vas-y.
3: Alors, je vais vous parler de The Big Lebowski, un film que j'ai adoré. Sorti le 22 avril 1998 et réalisé par les frères Coen, The Big Lebowski est pour moi tout simplement le meilleur film de comédie. Les frères Coen, qui eux ont réalisé des grands films comme Fargo, No Country for Old Men et Oh Brother, The Big Lebowski raconte l'histoire loufoque de Jeff Lebowski, un alcoolique préoccupé à jouer au bowling en continu avec son ami Walter. Mais soudain, deux personnes envoyées par Jackie Treehorn le passent à tabac. Ils ont été envoyés sous prétexte de prendre une somme d'argent à sa femme. Néanmoins, ils se sont trompés, ce n'est pas le Lebowski qu'ils cherchaient. La moyenne des avis spectateurs sur Allociné est de 4,1, ce qui est très bien pour une moyenne des spectateurs d'un film comique, et sur IMDb, qui est le Allociné américain, elle est de 8,1, ce qui est aussi très bien. Le temps du film est de 1h57, ce qui est dans la moyenne pour un film de ce registre. Le jeu d'acteur est grandiose, notamment Jeff Bridge qui joue Jeff Lebowski et John Goodman qui joue Walter. Moi, j'ai adoré les scènes dans le bowling et de la fuite dans la baignoire. Voilà. Bref, ce film est pour moi un chef-d'œuvre du cinéma et tout simplement incontournable.
1: Merci Corentin. Est-ce qu'il y en a... Louane Marceau, vous l'avez vu ou pas?
4: Non.
2: Non.
1: Moi non plus, je l'ai pas vu. Mais pourquoi pas aller le voir?
2: Oui.
1: Voilà, voilà. Merci Corentin. Marceau.
4: Ok, donc je rappelle, je vais parler de Avatar 3 et Stranger Things. Donc, faut savoir que les films Avatar ont été créés par James Cameron et sont actuellement au nombre de 3. Donc, il y a Avatar. Avatar la voix de l'eau et Avatar de feu et de cendre qui est sorti récemment, du coup le 17 décembre de l'année dernière. Donc je suis allée le voir au cinéma et je l'ai trouvé assez bien. Ce qui m'a beaucoup impressionné dans le film, c'est la qualité de l'image. Parce que grâce à l'avancement de la technologie de notre époque, Cameron et son équipe ont réussi à atteindre un niveau de qualité visuelle inimaginable. De plus, le film contient énormément de détails dans toutes les surfaces de l'écran. Une information se cache dans tous les coins de l'écran. Est-ce que vous saviez que le quatrième opus était déjà en cours de tournage?
2: Non, je ne savais pas.
3: Je crois qu'il va sortir. Alors, si je ne me trompe pas, je ne sais pas s'il va sortir pour 2029.
4: Ouais, c'est ça. Le 29 décembre 2029. Et peut-être que la sortie d'Avatar 5 le 19 décembre 2031, mais j'y crois pas trop. Parce que à l'avance, déjà prévoir un film dans 2 ans, alors le 5 dans 4 ans, c'est...
2: Bah, c'est possible. Hein. Ouais. Je pense qu'ils ont mis les dates publiquement, c'est qu'ils pensent qu'ils peuvent le faire. Ouais.
4: Ouais, mais après, avec une qualité comme ça de film, c'est compliqué. Enfin,
2: ça dépend.
4: Voilà. Donc, je vais à présent parler de la série Stranger Things. Donc, elle a été créée par les frères Duffer en 2016. Vous avez regardé ou pas Stranger Things? Enfin, vous connaissez?
1: Moi, je suis en cours.
4: Ouais, moi aussi.
1: J'ai pas fini.
3: Moi, j'ai pas Netflix.
4: Ah, ok.
2: Moi, j'avais commencé à regarder il y a longtemps, je crois, quand il y avait juste la saison 1. Mm. Mais je sais pas, j'avais pas accroché les premiers épisodes, mais on m'a dit qu'apparemment, c'est juste parce que l'épisode 1 et 2, ils sont longs, mais après, ça commence à devenir... Mais je crois que j'ai regardé jusqu'au 3 et après, j'ai arrêté. Mais du coup, j'ai recommencé, du coup, vu qu'il y a plein de gens qui me disent « Ouais, c'est incroyable et tout. »
4: Ouais, donc elle est composée de 5 saisons, de 8 ou 9 épisodes chacune. Donc Stranger Things, ou Chose Bizarre en français, raconte l'histoire de 4 amis collégiens, Will, Lucas, Mike et Dustin, durant les années 80 américaines. Un soir, après avoir joué toute la journée avec ses amis à Donjons et Dragons, Will rentre chez lui en vélo durant la nuit. Malheureusement pour lui, il est témoin de scènes d'horreur et est envoyé dans un monde parallèle, l'Upside Down. Donc après, il va se passer plein de choses avec par exemple son frère et sa mère qui vont essayer de le retrouver. et ses amis aussi qui vont se mobiliser pour essayer de le retrouver et mener des enquêtes. Et aussi, une autre fille va apparaître, elle s'appelle 11, mais bon, je spoil pas parce que voilà. Et voilà.
2: Attends, si tu viens de m'apprendre un truc, ils étaient en train de jouer à Donjons et Dragons.
4: Ouais, c'est Donjons et Dragons.
2: Oh, pas mal. Argument de plus pour regarder.
1: Voilà, ça te fait quelque chose en plus pour que tu ailles recommencer la série.
2: C'est vrai.
1: Voilà. Et la saison 5 est sortie récemment. Là.
4: Ouais, le dernier épisode est sorti le 2 janvier, enfin le 1er janvier de cette année à 2h du matin.
1: Mais je crois qu'ils divisent un peu les fans sur ce dernier épisode. Je crois qu'il y en a qui sont un peu déçus et tout.
4: Et enfin, c'est peut-être une fake news, j'ai vu ça, mais apparemment, ce serait une fausse fin. Enfin, il y a plein d'arguments qui montrent que ce serait un souvenir projeté par Vecna, le méchant, pour essayer de... Enfin, ce serait une fausse fin. Et qu'il y aura un épisode qui sortirait bientôt, mais j'y crois pas trop. Voilà.
2: Ok.
1: À voir, mystère.

0: Envie de tester ça, a l'air pas mal.
1: C'est quand même une bonne expérience.
0: J'en regarderai un.
1: Bah merci Marceau.
2: Bah de rien.
1: On fait une pause musicale?
0: Allez. Avec.
1: Ah oui, pardon.
0: Oui, non, non, t'inquiète.
1: Bonnie Doon, Clock Keeps Ticking dans la tribu.
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1: On est toujours sur la tribu pour Cinémag et on va passer maintenant aux recommandations. Qui veut commencer avec ses recommandations? Corentin?
2: Allez.
1: Je te sens parti.
2: Alors moi, je vais vous recommander deux films. Un que j'ai vu pendant les vacances et l'autre juste avant. Premièrement, je vais vous parler de EO. Alors je m'en rappelle pas trop, mais c'est un film sur un âne. En fait, on a la vue sur un âne sur à la première personne. Je crois que c'est un film polonais. Et en fait, c'est hyper original. Et c'est un peu sur la maltraitance animalière, tout ça. Et ouais, ça m'a marqué.
1: Ok.
0: Okay.
2: Et du coup, le deuxième, c'est The Apprentice sur Donald Trump. Alors, j'ai adoré ce film, puisqu'en fait, on voit comment entre guillemets, un monstre est en train de se créer. Et en fait, on voit sa relation avec sa femme. Mais en fait, on voit pas comment il est devenu président, mais juste avant, ou comment il est devenu businessman plus tôt. Et voilà, j'ai adoré.
0: Ok.
1: Marceau?
0: Moi, je conseille Piège de cristal. C'est un film que j'ai vu il n'y a pas longtemps. Et donc, c'est.

0: un policier qui est en vacances et qui se retrouve dans un immeuble et il y a une attaque terroriste. Et du coup, il va devoir essayer de sauver tout le monde. Voilà. Et du coup, le film dure assez longtemps, mais il est vraiment bien. J'ai vraiment bien aimé. Merci.
1: Bah, moi je vais vous recommander Zootopie 2. C'est du coup c'est la suite de Zootopie 1. Genre, je vous l'auriez pas deviné sans moi.
0: Ouais, merci.
1: De rien, je suis là pour ça. Sinon c'est un très bon film. C'est donc un film d'animation qui parle donc est dans une ville où c'est que des animaux. Et puis j'ai oublié le nom des personnages, mais c'est un renard et un lapin qui comment, je sais
0: La
1: plus.
0: lapine, elle s'appelle Judy.
1: Ah
0: Ouais, je
1: voilà,
0: crois. Et
1: Judy.
2: le renard, c'est pas...
0: C'est Nick.
2: Oui,
1: Ah
2: voilà.
1: Nick, voilà.
2: Merci.
1: J'ai dit Nick, du coup oui des bah des policiers ou
2: Ouais,
1: enfin
2: c'est
1: ouais
2: ça.
1: voilà qui bah ils résolvent des enquêtes. Enfin ils sont amenés plutôt à sauver la ville souvent, mais on voit toutes leurs aventures et c'est assez pas mal. C'est assez bien.
2: Et tu préfères le premier ou le deuxième?
1: C'est une très bonne question. En vrai, non, je sais pas. En vrai, je mettrais ex aequo. Peut-être une légère préférence pour le deuxième. Mais les deux sont très bien. En fait, j'aime bien les deux. Vraiment, enfin, ils sont très drôles, quoi.
2: Ouais.
1: Non, je trouve c'est très bien.
0: Bah
1: Assez
2: moi je
1: du
0: vais dimanche
1: Disney.
0: le voir. Voilà. Ouais.
2: Ok, bah tu pourras nous donner ton avis
0: Ouais.
1: Bah tu fais
0: Après.
1: bien, tu vas adorer.
0: Ouais,
2: Moi
0: j'espère.
2: aussi je l'ai vu. Et ouais, j'ai bien aimé aussi, malgré quand même que j'ai une préférence pour le 1, parce que, enfin je sais pas, le 1
1: Ouais.
2: m'avait vraiment marqué, et là le 2 est vraiment très cool quoi,
1: Mais
2: mais
1: oui.
2: je sais pas, voilà, c'est
1: Ouais.
2: juste, j'ai préféré l'enquête plus du 1 et tout, mais il est très bien quand même le 2, et tu vas passer un bon moment si t'as apprécié
0: Ok.
2: le 1. Et sinon, je suis allée au cinéma aussi, voir Qui brille au combat, c'est un film de... Ah, si je me trompe pas, Joséphine Japy avec notamment Mélanie Laurent. C'est une mère et sa fille. Sa fille, elle est handicapée, mais ils savent pas vraiment ce qu'elle a. Enfin, il n'y a pas vraiment de réponse à leurs questions. Et donc, voilà, ils vivent avec leur fille handicapée. Il y a aussi sa sœur qui est là. Et donc, c'est vraiment l'histoire un peu de leur vie, de leur quotidien face un peu à l'errance médicale et tout. Et c'est très très beau. Il y a aussi le père qui est là, mais qui est pas vraiment là parce qu'il travaille au gouvernement et tout. Et donc c'est un beau film que j'ai beaucoup aimé, que j'ai vu au cinéma et que je vous recommande, qui est encore au cinéma vu qu'il est sorti le 31 décembre. Donc voilà. Et ben c'est tout pour nos recommandations.
0: Ouais.
1: Ouais.
2: Et c'est tout pour Cinémag. Et
1: Déjà.
2: oui.
1: Oh
2: C'est
1: là
2: la
1: là.
2: fin
0: Déjà
2: du premier
0: terminé.
1: cinémac de l'année.
2: Voilà,
0: Ouais.
2: il est fait. Et on vous redonne rendez-vous prochainement pour un Cinémag. Merci Corentin.
1: De rien.
2: Merci Marceau.
0: Bah de rien, avec plaisir.
2: Et merci Louane qui était à la technique.
1: Y a pas de problème. Et merci à Loris. Oula, ma
2: Merci.
1: voix.
2: Et puis on vous souhaite une bonne écoute sur la tribu. Salut!
0: Salut,
1: Salut.
0: bonne année!

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4: Bonsoir à tous. La fête peut commencer. Les joueurs du PSG sont arrivés à Paris après leur victoire en finale de la Ligue des Champions. Des milliers de supporters sont présents sur le Champ de Mars pour assister à la parade des joueurs et à la présentation du trophée. Le Paris Saint-Germain prendra ensuite la direction de l'Élysée pour rencontrer Emmanuel Macron avant une soirée avec les supporters au Parc des Princes. Le ministre de l'Intérieur prévient qu'il ne laissera rien passer ce soir. 457 personnes ont été placées en garde à vue hier en France. 57 membres des forces de l'ordre blessés. À Paris, un homme est mort dans un accident de la route. Il a percuté des blocs de béton qui avaient été installés pour fermer le périphérique. Un homme placé en garde à vue après la disparition d'une jeune fille de 11 ans dans le Gers. Elle a été aperçue pour la dernière fois vendredi. Le suspect explique avoir déposé la jeune fille à sa demande aux abords de la piscine communale. Mais ces informations ont été jugées incohérentes et imprécises par les enquêteurs. Une enquête pour enlèvement et séquestration a été ouverte. Des centaines de personnes ont défilé aujourd'hui à Marseille contre le projet de loi Riposte, un texte qui durcit les peines contre les organisateurs et les participants des free parties. Des mobilisations sont prévues dans une trentaine de villes ces prochains jours. Plus de 440 000 demandes ont déjà été déposées pour l'aide aux grands rouleurs. Près de 3 millions de travailleurs sont éligibles à cette indemnité carburant, dont le montant est passé de 50 à 100 euros. Elle sera versée par virement bancaire dans les 10 jours. La 9e édition du sommet Choose France. Emmanuel Macron reçoit demain au château de Versailles 200 chefs d'entreprise étrangers. Objectif, les convaincre d'investir dans le pays. La France est depuis plusieurs années le pays européen bénéficiant de la plus grande part d'investissements étrangers. Fin de la canicule à Paris et sur la Petite Couronne. La vigilance orange est levée depuis ce matin. Après des températures exceptionnellement chaudes pour un mois de mai, elles ont chuté de 11 degrés en 24 heures. Et puis un mot du tournoi de Roland-Garros à suivre ce soir. Casper Ruud face au Brésilien João Fonseca. Très bonne soirée à tous.
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5: Bonjour, nous sommes les élèves du pôle insertion arrivant au lycée Aristide Briand, une classe pour les élèves qui viennent d'arriver en France. Cette année, nous avons un projet avec la Radio Tribu. L'idée est de parler de notre parcours et de nos projets futurs en France.
6: Je m'appelle Raphaël Adolphe, je viens de la République démocratique du Congo et j'ai 17 ans. Je vais expliquer comment je dois m'habituer à la culture française qui est différente de la culture congolaise. L'ambiance congolaise est très différente de l'ambiance française parce que moi je vois que la France est un pays où les gens vivent de manière plus calme et plus organisée. La vie au Congo-Kinshasa est plus animée que la France et les gens sont sociables. Notre culture est plus vivante, animée, bruyante, avec beaucoup de musique et de danse congolaise. C'est ce qui me manque le plus avec la sape. La sape, c'est notre façon de bien s'habiller. Mais ici, je me sens enfin en sécurité. Parfois, je pense au pays et ça me rend triste. Alors, j'écoute de la musique et je me concentre sur mes projets en France. D'abord, apprendre la plomberie et plus tard, faire de la cybersécurité.
7: Merci à la radio de la tribu de nous avoir accordé ce moment pour parler de nous. C'était les élèves du pôle insertion arrivant de Saint-Nazaire, du lycée Aristide Briand.
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0: Trois candidats dans un mouchoir de poche, mais on se régale. C'est du beau jeu, ça.
1: Vérane. Soprano, Paul Mirabel, Squeezie McFly et Carlito.
0: Pardon ? Quelle est votre réponse ?
1: Marlène Schiappa. Lady Gaga. Omar Sy, Clara Luciani, Nicki Minaj, Florence Foresti, Taylor Swift, Mbappé, Emmanuel Macron, Donald Trump, Damso, Marion Cotillard, Katy Perry, Charles Leclerc, Léon Marchand, Angèle, Lenny Kravitz, Greta Thunberg, François Hollande, Philippe Etchebest, Billy Eilish, Wendy Renard, Nikos Aliagas, Barack Obama, Cyril Lignac, Teddy Riner, Julien Doré, Loan, Thomas Pesquet, Harry Potter, Yann Barthès, Inox, Tag, Lena, Situation, Adeline Champ, Brad Pitt.
0: Attention. En 1912, quelle émission animalière voit ses principaux dirigeants massacrés par un animateur dont le véritable prénom est Ronan. Bien joué, 3 points.
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4: Attention, attention, ce sont de fausses interviews.
5: Bonjour, je suis journaliste, reporter, radio, 30 ans. Poser des questions et faire découvrir le nouvel album du rappeur de la rappeuse.
6: Bonjour, je m'appelle Adam, je suis un rappeur et j'ai 25 ans. J'aime bien chanter pour l'argent. Et puis, je viens représenter mon album à journaliste. Il s'appelle Rêver. Il y a 9 titres autour de la mer et de Saint-Nazaire.
2: Tu t'appelles comment déjà ?
6: Jean-Bernard.
2: Vous avez quel âge ?
6: 87 ans.
2: C'est quoi ton métier ?
6: Scientifique fou. Je viens de faire exploser mon labo avec une expérience un peu ratée.
7: Je vais être pâtissière. Je viens présenter mon nouveau dessert, le nazérien.
8: J'ai 87 ans.
9: Bonjour, je suis journaliste radio. Ma mission, poser 5 questions. Quelle était cette explosion ?
2: Ah ! Le chat était grillé ou pas ?
8: Oui.

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2: Bonsoir, bonsoir à tous. Paris en fête ce soir. Les joueurs du PSG ont remonté le Champ de Mars à pied sur un tapis de 600 mètres de long et devant une foule en liesse, des dizaines de milliers de personnes, des supporters fiers, des deux étoiles des Parisiens après leur victoire au tir au but hier contre Arsenal. L'équipe est attendue ensuite à l'Elysée. Les joueurs doivent rencontrer Emmanuel Macron. La soirée se prolongera au Parc des Princes avec les supporters pour célébrer cette nouvelle réussite en Ligue des Champions. Hier, en marge de la victoire, les débordements ont fait une victime dans la capitale. Un homme est décédé dans un accident de la route sur le boulevard périphérique. On apprend également qu'un adolescent de 17 ans est dans le coma après avoir été gravement blessé hier à Paris. 457 personnes ont été placées en garde à vue partout en France. Ce soir, le ministre de l'Intérieur prévient qu'il ne laissera rien passer. Dans l'actualité aussi, un jeune de 24 ans tué par balle à Valence. Les tirs se sont produits hier soir près d'un point de deal dans le quartier Fonds-Barlette. Un autre homme a été grièvement blessé par balle. À l'international, des frappes israéliennes dans le sud Liban. Plusieurs villages ont été touchés par des bombardements. L'État hébreu a fait savoir qu'il étendait ses opérations terrestres contre le Hezbollah. En réaction, le ministre français des Affaires étrangères demande une réunion d'urgence du Conseil de sécurité des Nations Unies. Le nouveau congé de naissance à partir du 1er juillet, c'est confirmé. Les jeunes parents pourront bénéficier du congé supplémentaire cette année suite à la naissance d'un nouveau-né. Les décrets ont été publiés au journal officiel aujourd'hui. Sa durée, un ou deux mois selon le choix de chacun. Il peut être pris simultanément ou en alternance avec l'autre parent. Il est également possible de le fractionner en deux périodes d'un mois. On termine par du rugby, 25e journée de top 14. Toulon a gagné 27-22 contre Bordeaux-Bègles cet après-midi. À suivre ce soir pour la clôture, Clermont qui accueille le Racing 92 à 21h05. Voilà pour l'actu, bonne soirée à tous.
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3: Bonjour, nous sommes les élèves du pôle insertion arrivant au lycée Aristide Briand. Une classe pour les élèves qui viennent d'arriver en France. Cette année, nous avons un projet avec la Radio Tribu. L'idée est de parler de notre parcours et de nos projets futurs en France. Je m'appelle Alcéni Kaba. J'ai 16 ans, je viens de Guinée-Conakry. Je suis élève du PIA, qui veut dire pôle insertion arrivant, pour aider à tout. Je suis un jeune vraiment passionné du football. Je tiens vraiment au foot, c'est ma passion. Je suis parti au Danemark au mois de juillet pour jouer au foot. Mais en raison de l'obsession que j'ai pour le foot et en particulier pour le journalisme sportif, j'ai finalement très rapidement décidé de venir en France parce que je viens d'un pays francophone. Je suis donc arrivé en août 2025 à Nantes, France Terre d'Asile, où je suis resté 2 mois. Les éducateurs de France Terre d'Asile sont vraiment très gentils, accueillants et sympas. J'ai partagé ma passion du football et du journalisme sportif avec eux. Le département de Loire-Atlantique m'a transféré à Guérande pour commencer une nouvelle vie. Je suis pris en charge par les Samna de Guérande, qui sont vraiment gentils. Ils sont plus que des parents pour moi. Ils m'ont donné un toit, à manger, des habits, ils m'ont scolarisé. Je ne manque de rien. Je vis super bien. Je pars à l'école du lundi au vendredi. Les cours se passent à merveille. Je suis attentif en classe, j'écoute, je suis bien les cours parce que je vais étudier et finir mes études pour réaliser mon rêve de devenir journaliste sportif. J'ai vraiment envie de vous parler du journalisme sportif, de vous envoyer dans ce monde, de vous parler de ce qui m'anime dans ce métier, qui me fait rêver de devenir commentateur. Parlons des commentateurs. J'ai 2 idoles, François Marsal et Paul Tchoukriel de Canal+. Ils m'ont inspiré et m'ont fait aimer le monde du journalisme sportif. Ce sont les voix qui font vibrer nos soirées Ligue des Champions ou Premier League. Ces 2 hommes sont la bande des sons de nos plus grandes émotions footballistiques. Attention, ils ne forment pas un duo classique. Ils sont les maîtres d'orchestre, toujours accompagnés d'un consultant de haut niveau comme Christophe Jallet ou Sidney Govou. Nous allons décortiquer leur style. Commençons par Paul Tchoukriel. C'est l'énergie pure, l'incarnation de l'adrénaline. Sa signature, c'est cette capacité unique à faire exploser les micros sur une occasion brillante. Il est le raconteur d'histoires qui vous tient par la main. Il donne l'impression d'être un 12e homme sur l'action. Cette passion est contagieuse, notamment sur les exploits français en Coupe d'Europe. C'est ce qu'on aime chez lui.
4: Vitinha s'apprête à frapper ce coup de pied arrêté. Le Portugais qui a choisi le 2e poteau, tête de parter. Fabian Ruiz, elle est bonne ! Elle est bonne ! Elle est bonne !
1: monde. Elle est fantastique. Celle de Fabien Ruiz. Une frappe monstrueuse qui décide le rêve parisien. Paris mène 1-0, 28e minute de jeu.
3: Face à lui, François Marchal, le maître de la précision chirurgicale. Il nous régale, particulièrement sur la Première Ligue, où sa voix posée avec son sens de rythme donne une dimension épique à l'intensité anglaise. Sa force, placer l'info juste au moment qu'il faut et synthétiser le tout en une phrase percutante. Un exemple, son commentaire sur le doublé spectaculaire de Declan Rice face au Real Madrid. Écoutez.
5: Declan Rice s'élance. Oh! Le canonnier s'appelle Declan Rice, 1-0 pour Arsenal.
3: Il ne se contente pas de crier, il cadre l'exploit, il souligne la beauté de l'action et il transforme l'émotion en analyse technique mémorable. Son calme professionnel est sa force. Canal Plus a trouvé un équilibre parfait. Tchoukriel vous fait vibrer, il est l'étincelle. Marchal vous fait comprendre, il est l'encre du savoir. Leur complémentarité est ce qui fait la force du commentaire français. Mon rêve le plus ardent, c'est de les rencontrer et de devenir comme eux. Ce sera un grand plaisir de rencontrer ces deux légendes du commentaire français. J'espère aussi qu'un jour, j'inspirerai des jeunes comme moi, comme je le suis aujourd'hui.
6: Merci à la radio de la tribu de nous avoir accordé ce moment pour parler de nous. C'était les élèves du pôle insertion arrivant du Saint-Nazaire, du lycée Aristide-Briand.
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1: Trois candidats dans un mouchoir de poche, mais on se régale. C'est du beau jeu, ça. Vérane.
2: Soprano Paul Mirabel, Squeezie McFly et Carlito.
1: Pardon ? Quelle est votre réponse ?
2: Marlène Schiappa. Lady Gaga. Omar Sy, Clara Luciani, Nicki Minaj, Florence Foresti, Taylor Swift, Mbappé, Emmanuel Macron, Donald Trump, Damso, Marion Cotillard, Katy Perry, Charles Leclerc, Léon Marchand, Angèle, Lenny Kravitz, Greta Thunberg, François Hollande, Philippe Etchebest, Billy Eilish, Wendy Renard, Nikos Aliagas, Barack Obama, Cyril Lignac, Teddy Riner, Julien Doré, Loane, Thomas Pesquet, Harry Potter, Yann Barthès, Inox, Tag, Lena, Situation, Adeline Champ, Brad Pitt.
1: Attention. Top 1912, quelle émission animalière voit ses principaux dirigeants massacrés par un animateur dont le véritable prénom est Ronan. Bien joué, 3 points.
3: Je suis.
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5: Attention, attention, ce sont de fausses interviews.
6: Alors bonjour Spider-Man.
7: Bonjour Superman.
6: Alors, oui.
7: Je me suis pas trompée.
6: Non, c'est bon, c'est ça, exactement. Alors moi j'ai une grande question.
7: Oh, une grande, allez-y.
6: D'où vient vos fils d'araignée?
7: Mais je peux pas
6: te dire. Toile d'araignée.
7: C'est un grand secret.
6: C'est un grand secret.
7: Ouais, c'est un grand secret. Bon, alors, un petit secret.
6: Ok.
7: J'ai pris une bobine, voilà, et du coup, je m'en sers quotidiennement pour mes fils d'araignée. Mais ne pas dévoiler ce secret.
6: Ah oui, très bien, très bien. Ça restera secret, évidemment.
7: Ouais, entre nous deux.
6: Et alors, votre araignée qui vous a piqué. Moi, dans tous les Spider-Man, c'est une araignée différente. Du coup, j'aimerais bien savoir.
7: Alors une araignée, c'est une espèce très très très rare, c'est une toute petite araignée, mais vraiment à peine perceptible à l'œil nu.
6: D'accord.
7: Mais elle est sacrément costaud, petite mais costaud.
6: Ok. Ah,
7: bah, vous avez vu,
6: et alors dans les Spider-Man, on voit plusieurs univers, le multivers, vous êtes dans quel univers?
7: Oh là là, faudrait que je révise parce que je connais pas bien tous les univers de Spider-Man. Je suis dans quel univers?
6: Vous avez des bonnes relations avec les autres Spider-Man?
7: Ah, oui, je m'entends très bien.
6: Ils sont tous très sympas.
7: Bah, d'accord. Je suis très très sympathique.
6: Eh ben oui.
7: Donc non, il n'y a pas de souci de relation. Voilà, personne n'a peur, tout le monde a confiance.
6: Et pour l'instant, personne n'a découvert votre identité secrète.
7: Non, personne. Bah, d'où tous ces accessoires pour ne pas que je sois reconnue.
6: Bah, merci beaucoup.
7: Ah, merci, c'était un moment grandiose et formidable.
6: Ah bah oui, moi aussi, de partager ça avec vous.

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Bonjour à toutes et à tous, j'espère que vous passez un agréable week-end en ce fin de cette dernière semaine, ce dernier samedi de mois de janvier 2026 et on se retrouve ensemble pour une nouvelle playlist ensemble pendant 30 minutes. Et aujourd'hui le thème c'est années 70-80 mais dans un style années 70 avec les plus grands artistes, enfin mes chansons presque préférées de cette année ou celles que je préfère le plus réécouter qui sont peut-être pas les mes préférées mais et voilà quoi. Donc on va commencer ensemble du coup cette playlist avec notre très cher Georges Brassens avec son titre Les copains d'abord dans son album Les Georges Brassens numéro 10 sorti en 1963.

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1: Et c'était Georges Brassens avec son titre Les copains d'abord. Et tout de suite, Serge Lama qui interprète son titre Je suis malade dans son album Je suis malade, sorti en 1972.
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Et c'était Serge Lama, je suis malade. Et tout de suite, André Bourvil, avec son titre Salade de fruits, sorti dans son album Du rire aux larmes, sorti en 1989.

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Et c'était André Bourvil avec son titre Salade de fruits. Et tout de suite, un grand artiste, un grand chanteur de la français. Je parle bien sûr de Charles Aznavour. Enfin, il n'est pas vraiment français, mais vous m'avez compris. J'arrive pas à trouver mes mots. Charles Aznavour avec son titre Je me voyais déjà, sorti dans son album Je me voyais déjà du même nom, sorti en 1961.

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Et c'était Charles Aznavour, je me voyais déjà. Tout de suite, c'est Maxime Le Forestier avec son titre San Francisco, sorti dans son album Mon Frère, sorti en 1971. Tout de suite dans la tribu et en podcast sur toutes les plateformes de streaming et sur la tribu au 106.9.

Et c'était San Francisco de Maxime Le Forestier. Et tout de suite, excusez-moi, c'est le belge de cette playlist. Je crois qu'il y en a même deux, mais je ne suis pas sûr. C'est et Jacques Brel avec son titre « Quand on n'a que l'amour » avec son titre de l'album du même nom, sorti en 1957.

Et c'était l'incroyable Jacques Brel avec son titre « Quand on a que l'amour ». Et pour l'avant-dernier titre de cette playlist ensemble, c'est une musique complètement triste. C'est « Les mots bleus » de Christophe, sorti en 74, excusez-moi, dans

Et c'était Christophe avec son titre juste magnifique, Les mots bleus. Et tout de suite, pour finir cette playlist, ensemble, d'une demi-heure, c'est Claude François avec son titre Belinda. Je vous dis, je vous laisse du coup avec cette musique et la programmation et du samedi après-midi. Je vous redis à vendredi prochain, 16h30 en rediffusion. Et la semaine prochaine, 14h30. Je vous dis ciao ciao, à la semaine prochaine.

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2: Il faut les intéresser quand même, pour les intéresser, il faut leur apporter quelques petites choses qui leur rappellent le leur et qui leur rappellent ce que les parents aimaient. Il faut pas s'endormir sur ses lauriers, c'est la pire des choses. Mon père disait que l'eau stagnante, ça n'est pas bon, ça n'est pas bon. Il faut pas que la musique soit stagnante non plus.
3: Voilà une belle phrase.

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